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1: Alors on se rend compte, comme dans tous les concerts de Massilia, qu'il y a des mamans, qu'il y a des grand-mères, qu'il y a des petites filles, qu'il y a des jeunes filles aussi. On va vous envoyer un méchant morceau de reggae marseillais en espérant que la jolie fille en bleu trouve un partenaire rapidement. Massilia Sound System fait son balatier à Langon.
2: J'arrive. Vous voulez que je vienne ou quoi?

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1: La radiodiffusion télévision française présente...
2: Pour une transition juste et urgente, c'est la thématique de la seconde édition de l'AMASA, comprenez Ensemble en Occitan, une fête de la transition organisée le samedi 12 septembre prochain sous la halle du Castelviel à Albi par l'association Ripper Café, Albi Citoyenne, Albi en Transition, Zéro Déchet Albi et Vélocratie. Au programme stand associatif, conférences, banquets collectifs et concerts. Le programme complet est à retrouver prochainement sur nos ondes ou en passant par l'agenda participatif du Tarn Info Citoyen. Le retour des directs et des émissions nouvelles sur Albitzès, c'est à partir du lundi 14 septembre. Même si vous l'avez remarqué, toutes nos émissions ne sont pas que des rediffusions durant le mois d'août et début septembre. 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Bonne fin d'été à vous sur Albitzès. La 29e édition du festival de cinéma Rencontre à la campagne se déroulera du 9 au 13 septembre à Rieupeyroux dans l'Aveyron. Au programme 5 jours pour célébrer le 7e art à travers 25 films, des récits uniques, des regards audacieux, des émotions brutes portées par des cinéastes de tous horizons. Un programme éclectique et engagé, fidèle à l'esprit des rencontres à la campagne. Fiction, documentaire, film d'animation, de patrimoine, chaque projection est une fenêtre ouverte sur des enjeux politiques et sociétaux à la fois intimes et universels. Une occasion de découvrir, de s'évader et de réfléchir. Le programme complet est à retrouver en passant par le site rencontrealacampagne.org. Rendez-vous donc du 9 au 13 septembre pour la 29e édition du festival Rencontre à la campagne à Rieupeyroux, en Aveyron. L'association Artotusi, toucher l'art en espéranto, a été fondée en 2008 et elle a pour objet de favoriser la rencontre entre artistes et public pour produire des créations temporaires dans les domaines des arts sonores et de l'art social. Et Artotusi a envie d'avoir envie. Une série de podcasts autour de parcours de l'envie, des podcasts tout en douceur animés par Delphine Schmoderer et conçus par Fred Kokold. Un micro, un magnéto, écoute et captation. Ensemble, ils et elles révèlent la parole et la tirent vers le haut. Avoir envie, on en parle dans notre créneau hors format, au micro de Pao sur Albitzès, ce vendredi 11 septembre à 20h, rediffusion ce samedi 12 septembre à 10h du matin. Depuis le lundi 31 août, le Centre culturel occitan de l'Albigeois a repris ses horaires d'ouverture habituels du lundi au vendredi de 14h à 18h et les ateliers reprennent cette semaine du 7 septembre. Vous pourrez donc venir au CCOA, Centre culturel occitan de l'Albigeois, remplir votre bulletin d'adhésion et récupérer un exemplaire papier de la programmation de la saison. Ces documents sont aussi disponibles sur le site ccoa.info.

sur Radio Albigès, un poème enchanté, suivi d'un dicton avec le prénom du jour. Laure, la fée du laurier, à tous les amoureux prêts à se marier, fait don, pour 2 années, d'une branche fleurie qu'ils devront garder dans leur petit nid. Et tout ce qu'il y aura entre eux, dans les petites choses de la vie, auront une saveur qu'ils n'auront pas encore connue. Ils devront faire provision pour les années à venir, car 2 ans, c'est vite passé. Et le bonheur dessiné, si on y prend garde, s'efface comme bué devant une glace, se transforme quelques instants en humeur chagrine, en petit poison, car la place laissée par l'or, la fée du laurier, peut être remplacée par d'autres fées malveillantes que vous découvrirez, qu'il faut chasser en repensant à l'or, la fée du laurier, qui vous aura fait aimer. Couronne sa vie à la sainte reine, si ce n'est de bonheur, au moins que cela le soit, avec des fleurs. Couronne sa vie à la sainte reine, si ce n'est de bonheur, au moins que cela le soit, avec des fleurs.

0: Campania Pizza, bonjour. Vous avez fait votre choix?
1: Oui, alors en fait je vais prendre une campagnarde, mais sans lardon s'il vous plaît. Et à la place des lardons, je voudrais du chèvre. Non, en fait à la place du chèvre, je prends du gruyère. Ou des champignons, vous avez des champignons frais? Ou alors une végétarienne, mais sans légumes,
0: en fait je sais pas ce que je...

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0: Bonjour, je m'appelle Julien, j'ai 20 ans, je suis en première année d'histoire de l'art et je vais en cours et je fume pas non plus.
1: Bonjour, je m'appelle Renato, je suis coiffeur et je suis pas homosexuel.
2: Bonjour, je m'appelle Jessica, j'ai 21 ans, je suis blonde, j'ai des gros seins mais je fais pas de porno. Enfin pas encore parce que pour l'instant j'ai fait des trucs soft.
0: Bonjour, je m'appelle Jésus, j'ai réussi, je suis assez connu mais bon, je suis un fils à papa.
3: Bonjour, je m'appelle Dominique Strauss-Kahn et je suis de gauche.
4: Bonjour, je m'appelle Sylvie, j'ai 32 ans et je supporte pas les magazines féminins qui proposent des horoscopes, c'est vraiment n'importe quoi. La dernière fois, elles m'ont plus conseillé un tailleur gris alors que ça me boudine. Pourtant, jusque-là, je...

0: Bonjour, je m'appelle Mouloud, j'ai 17 ans, j'ai un scooter et je l'ai acheté à Pascal qui l'avait volé.
1: Bonjour, je m'appelle Alain Delon et je suis menuisier et avec le temps je m'améliore dans mon métier.
2: Bonjour, je m'appelle Steven Seagal et je travaille actuellement sur une adaptation de Brecht avec un metteur en scène moldave au TNP. Ça va s'appeler Kung Fu Master 2 ou Les Runes de la Mort.
0: Bonjour, je m'appelle Salomon et depuis tout petit, j'aime pas les colonies.
2: Ah bonjour, je m'appelle Farid et quand je sors, je mets pas ma ceinture. Oh Salomon!
0: Oh Farid, ça fait plaisir de te voir, hein? Comment ça se fait que tu es là? T'as fait le merde?

0: Bonjour, je m'appelle Ernest Antoine et je pense qu'il est important de moins se focaliser sur les revenus financiers et de prendre en considération les employés, car ce sont eux qui constituent l'essence de l'entreprise. Ouais, non, je déconne.
1: Bonjour, je m'appelle Jean-Claude, je suis gardien de la paix, ma femme est blonde et on s'est abonné au Monde Diplomatique et à Charlie Hebdo parce qu'on trouvait ça important d'avoir une indépendance vis-à-vis des médias. Et puis surtout quand on s'abonne en deux, on gagne un porte-clés convertisseur euro et ma femme a toujours du mal. Hein.
2: Bonjour, je m'appelle Bobby, je suis américain, je suis capable de situer la Côte d'Ivoire sur une carte d'Europe.

Aujourd'hui, c'est le portrait de Polo que j'ai voulu mettre en son, en mots. La première fois que j'ai rencontré Polo, on me l'a présenté comme cascadeur, une sorte de vieille blague entre vieux potes. Polo est accessoiriste aux meubles pour le cinéma. Mais c'est bien plus tard que j'ai appris que Polo, avant de travailler dans le monde du décor, était agriculteur, éleveur de brebis, producteur de lait. J'ai voulu en savoir plus sur son ancienne activité agricole, sur ce qu'il avait aimé dans son métier, mais aussi ce qui l'avait obligé à l'arrêter. Et puis, comment il est passé du monde agricole au monde du cinéma ?

0: Ah ouais, c'est parti. Oui, je m'appelle Polo. Je m'appelle Polo, oui.
1: Polo, on est où, là?
0: On est chez moi, dans ma maison, cachée.
1: Dans ta famille, depuis combien de temps on est agriculteur, agricultrice?
0: Ouais, c'est des familles d'agriculteurs depuis super longtemps, mais cette maison ici, c'est mes parents qui l'ont achetée il y a, je sais pas, en 85, je crois. Avant, ils n'étaient pas agriculteurs. Enfin, ils l'ont été il y a très longtemps, puis après, ils sont repartis, puis ils sont revenus, enfin, voilà. Moi, je suis parti jeune et je suis revenu, je me suis installé à 30 ans, comme paysan.
1: C'était quoi ton activité d'agricole ?
0: Moi, j'avais des brebis laitières. Et puis, tout ce qui tourne autour des brebis laitières, de l'élevage, quoi. Et j'avais un truc agricole, j'avais aussi des enfants. Non, ça marche pas. Non, c'est pas ça. Et puis voilà, c'est tout.
1: T'avais combien de brebis ?
0: J'avais 180 mères à la traite, enfin grossièrement 200 brebis. Et j'ai fait ça pendant, je sais plus, 15 ans, je crois. Enfin, la traite pendant 15 ans. Après, j'ai eu des petits soucis de santé, donc j'ai arrêté la traite. J'ai fait un peu de... Enfin, j'ai fait les brebis, on fait des agneaux et j'ai essayé de les faire en vente directe.
1: Tu faisais du fromage aussi ?
0: Non, non, non. Faisais pas. Enfin, si, à la fin de la traite, au moment de tarir, tu fais 3 fromages pour pas gâcher le lait. Mais c'est tout, c'était pas terrible, c'était pas très bon, et ben, c'est un métier, quoi. Et voilà, mais c'était pas le mien.
1: Qui est-ce qui venait chercher ton lait ?
0: Une grosse multinationale propriétaire de plein d'entreprises agricoles, Besnier, la famille Besnier, qui est, je sais pas, ils ont à peu près... les 3/4 des fromages et des choses dans le monde, d'ailleurs. Donc c'était eux avec qui j'avais affaire. C'était pour le Roquefort Société.
1: C'était un quota journalier. C'était combien ton quota journalier ?
0: Je me rappelle même plus. Tu vois, j'ai tout effacé de ma tête. J'avais pas un énorme... je sais même plus. Je vais dire des conneries. J'avais un petit... c'était un truc qui me permettait de vivre de façon... un peu difficile, mais bon, voilà, j'y arrivais. Mais la quantité, je ne me rappelle même plus. Je sais plus. Je veux pas savoir, en fait. Je veux plus savoir.
1: Et comme beaucoup d'agriculteurs ou agricultrices qui font du lait, que ce soit vache, brebis ou autre, quand il y en a trop, vous jetez.
0: C'est ça. Moi, c'était pas mon cas, parce que j'en faisais jamais trop, apparemment. Mais sinon, ouais, c'est ça. Dès que tu dépasses les références, ça te fait baisser le prix du lait, etc. Donc, tu réfléchis, tu fais attention. Bon, après, t'as des moments de relève du lait, enfin de relève pour le ramassage du lait. Alors moi, c'était début janvier et ça finissait le 14 juillet, enfin un truc comme ça. Donc après, tu jettes.
1: Donc ça veut dire que personne venait chercher ton lait entre juillet et janvier.
0: Ah non, fini, c'est fini. De toute façon, les brebis, elles font du lait pendant 6 mois, on va dire. Enfin, c'est leur période à peu près naturelle. La période de janvier à juillet, c'est aussi à peu près la période naturelle. Donc c'est à peu près qu'elle est là-dessus. Mais après, si ils relèvent... à l'époque, ils relevaient le lait aussi en saison décalée dans d'autres secteurs pour avoir du lait tout le temps. Mais là, je sais pas, parce que ça fait un moment que j'ai arrêté et je suis plus aux nouvelles, quoi.
1: Qu'est-ce qui t'a fait aller vers les brebis ? Tu disais que tes parents étaient agriculteurs, agricultrices. Qu'est-ce qui t'a fait aller vers les brebis ? C'est ce qu'ils faisaient ça, eux, avant ?
0: Ouais, ils faisaient ça. Moi, j'arrivais à 30 ans. J'avais une fille et une autre fille qui allaient arriver. J'avais envie de changer de vie, changer de métier. Et ça a été un choix... À l'époque, ça a été un choix que je croyais familial, d'ailleurs. Bon, je me suis un peu gouré là-dessus, mais c'était un choix de vie, quoi. C'était pas un choix de travail, c'était un choix de vie. Parce que quand t'es paysan, c'est pas un travail, c'est un mode de vie, quoi. Mmh. Voilà. Donc j'ai repris, entre guillemets, ce que mes parents avaient commencé à faire quelques années auparavant. J'ai un peu amélioré, enfin, comme j'ai pu, mais bon, voilà, j'ai pas énormément changé de choses. Voilà, puis la famille, séparation, enfin classique, choses compliquées, travail dur. Travail dur au quotidien, fatigant. Et puis voilà quoi.
1: Quand tu dis que c'était dur comme travail, qu'est-ce qui était dur, qu'est-ce qui était épuisant ?
0: Bah, c'est un travail permanent. C'est une chose que tu n'arrêtes jamais. Tu vis à travers ton travail, pour ton travail. Enfin, pour tes animaux, quoi. Donc tu fais beaucoup d'heures, beaucoup d'heures. C'est passionnant. Ça peut être épanouissant. Et ça peut aussi être, comment dire, très fatigant. Voilà. Et après, c'est aussi des choix. Enfin, c'est des modes de fonctionnement avec des choix politiques entre guillemets, quoi, sur ce que tu veux faire, ce que tu veux pas faire, ce que tu crois qu'il est bien de faire. C'est d'ailleurs, de toute façon, voilà, moi je me suis installé comme paysan parce que je croyais en des choses. Enfin, que je crois toujours d'ailleurs, mais enfin je me suis un peu calmé là-dessus, quoi.
1: Et en quoi tu croyais?
0: Bah, je sais pas, quelque chose de mieux, de plus propre, de plus simple, de plus respectueux. Je sais pas, je dois avoir d'autres mots, hein, mais je les ai pas là. Voilà. Et puis la fatigue, les contrôles, l'administration entre guillemets épuisante. Je crois que j'ai décidé d'arrêter. Bon, à l'époque parce que j'étais plus endetté à la fin qu'au début presque, parce que je rentrais pas beaucoup d'argent. J'ai préféré faire des choix personnels en finançant, en aidant mes filles pour les études et en ne payant pas les charges sociales. Donc forcément, ça m'est tombé dessus à un moment donné. Et je crois que oui, la dernière chose, ça a été un contrôle de. Alors je sais même plus le terme, mais je crois que c'était la brigade sanitaire, carrément, qui venait vérifier tous mes produits phytosanitaires, savoir si j'étais en règle, si j'avais fait les bonnes déclarations et tout. Bah, j'étais en bio, donc j'avais absolument aucun produit phytosanitaire ni quoi que ce soit. Et on a continué à me contrôler. Enfin, j'ai trouvé ça extrêmement flicant et compliqué à gérer. Et là, j'ai dit non, je peux plus, c'est pas possible, j'arrête. Voilà. C'est pour ça d'ailleurs. Enfin, c'est entre autres. Ça a été une des choses qui ont fait que j'ai arrêté. Voilà, un ras-le-bol général de contrôle permanent, d'erreurs faites sur une déclaration qui fait que tu perds plein de choses. Enfin bref, voilà, des choses qui finissent par épuiser beaucoup, je pense, de paysans, quoi. Voilà, c'est peut-être pas pour rien qu'il y en a plein qui. Enfin bref, voilà.
1: Est-ce qu'il y avait aussi d'autres agriculteurs ou agricultrices qui étaient dans l'élevage de brebis avec qui tu as pu avoir du soutien, avec qui tu as bossé ou vraiment tu étais un peu seul?
0: Non, il y avait un éleveur de brebis qui était.

0: des collègues à moi qui avaient un petit peu les mêmes idées, on va dire. Du coup, là, voilà, il y avait à ce niveau-là quelques soutiens, quoi. Mais non, localement, non, j'en ai pas eu. Enfin, j'en ai pas trouvé. Ou alors, peut-être, j'en ai pas cherché de façon cohérente aussi, je sais pas. Hein, mais non, j'ai eu du mal à. Voilà. Après, j'ai un côté un peu. Je sais pas comment dire, mais. Ouais, enfin, bon, bref, j'en ai pas trouvé.
1: Quand on décide d'arrêter une telle exploitation, comment ça se passe? Parce que bah, tu as les bêtes qui sont là, dans la bergerie. Comment ça se passe quand on décide de mettre fin à une activité agricole?
0: Ben, on le fait pas du jour au lendemain, on commence à diminuer gentiment. On a un troupeau, donc on peut pas le faire disparaître parce qu'intellectuellement c'est compliqué. Donc on diminue petit à petit. Ça prend plusieurs mois, quoi, voire un an ou deux. Voilà, après il faut essayer de voir comment on peut rebondir parce qu'il y a des dettes. Parce que la faillite, quand tu es chef d'exploitation, ben, tu n'as pas droit de recouvrement ou quoi que ce soit, c'est mort. Donc il te faut trouver des solutions, quoi. Donc tu fais doucement, petit à petit. Et puis après, des fois, tu as la chance de faire des rencontres et de rebondir et de repartir sur autre chose. Voilà. Oh, la transition que j'ai fait là.
1: Génial.
0: Non, elle est bien?
1: Ouais, elle est bien. Et puis la dernière bête est partie. Vers quoi tu t'es tourné et comment on se remet de tout ça?
0: Ben, on s'est dit au départ qu'on va pas s'en sortir, on sait pas trop ce qu'on va faire. Et puis on croise un gars qu'on a croisé à la mort de son meilleur pote. Donc on se dit que ça doit sûrement être quelqu'un de bien aussi, puisque c'était un ami de son ami. Et puis on commence à discuter avec lui. Et puis qu'est-ce qu'il fait? Ben, il travaille dans la déco, dans le cinéma. Qu'est-ce que c'est ce métier? C'est quoi? Enfin, voilà, j'y connais rien, je sais pas ce que c'est. Et puis, ben, il vous rappelle 2 mois après en vous disant, ben, j'attaque un film, ça t'intéresse de venir essayer? Ah bah ouais, j'adore, super. Voilà, et je pars là-dessus, et je fais des rencontres, et c'est génial.
1: Ça, c'était en quelle année? À peu près.
0: Je sais plus, il y a 5-6 ans. Ouais, par là, je crois. Quelque chose comme ça, ouais. 5-6 ans, j'arrêtais, et en même temps, voilà. C'était le moment où j'étais en transition, enfin en recherche, à me dire je vais reprendre un boulot comme quand j'étais jeune, je sais pas, sur les chantiers ou ailleurs, j'ai pas tellement envie, j'arrive à 50 ans, je sais pas trop, je suis un peu physiquement, ouais, je suis pas comme à 25 ans, voilà, donc qu'est-ce que je vais faire, je sais pas. Et j'ai cette rencontre-là, voilà, et je fais mon premier film, enfin je participe à mon premier film. Avec Didier et Aurélien, deux super gars qui deviennent des amis très vite. Voilà.
1: Et du coup, tu es décorateur pour le cinéma.
0: Je participe à la déco pour le cinéma. Maintenant, je suis accessoiriste aux meubles. Voilà, le terme exact, c'est ou constructeur. C'est-à-dire qu'il y a un ou une décoratrice, enfin chef décorateur ou chef décoratrice, qui va partir sur une ambiance générale, des choix. Lié aussi à la réalisation. Et nous, on est les mains qui vont réaliser ce que veut faire ce ou cette chef décorateur, en essayant des fois de pouvoir argumenter sur des choix personnels aussi, quoi. Mais voilà. On est quand même des ouvriers du cinéma, quoi.
1: Ça veut dire que tu as du matériel chez toi, ça veut dire que tu déniches du matériel quand on t'appelle sur un film, on fait comment la déco d'un film?
0: Alors moi je fais plus partie de la fabrication, c'est-à-dire qu'il y a des gens, des ensembliers ou des ensemblières qui eux cherchent tout ce qui est mobilier, choses comme ça. Nous on est plus là pour, on va construire des fausses cloisons, on va tricher un meuble, on va faire tout ce qui est, là par exemple, là je viens de bosser sur un film, J'ai travaillé sur une cuisine, la cuisine était blanche, pas terrible, le chef déco la voulait de couleur, un peu fanée, un peu passée. Du coup, j'ai refait de la faïence, le peintre a fait une patine par-dessus, on a recouvert les meubles, on a transformé, on a caché une fenêtre, enfin voilà, c'est ce genre de choses. Nous, on fait ça, quoi. Voilà.
1: Et là, dernièrement, on t'a demandé un...

0: objet pour dans une ferme, c'était quoi? Est-ce que tu peux nous raconter ça?
1: Grossièrement, le film se passe dans une ferme. Il y a un réparateur qui vient réparer donc la machine à traire qui est tombée en panne. C'est un réparateur qui n'est pas forcément peut-être très bon, je ne sais pas. Il commence à démonter cette machine et le réalisateur voulait qu'il sorte de la machine un objet complètement incongru qui n'a rien à voir avec cette machine mais qui permet de faire marcher cette machine. Voilà, donc avec ces informations et un truc qui soit un peu marrant. Et voilà, avec ces informations, je dois trouver une solution, trouver quelque chose pour le lendemain. Voilà. Donc j'ai bricolé avec un couvercle de pots de confiture, une cuillère, un bouchon, trois trucs. Voilà. Et il a trouvé ça marrant, ça a marché, et puis voilà quoi. Ça sera dans le film ou pas, ça sera encore le choix du réal.
0: Pour quel film t'as travaillé ou t'as un bon souvenir ou ça a été pour toi enfin un gros défi en termes de justement création d'objets?
1: Le premier film en fait avec Gustave Kervern et Benoît Delépine, ça a été déjà une découverte de ce milieu, du métier, de deux réalisateurs qui sont adorables, enfin qui sont étonnants, on va dire. J'ai appris plein de choses rien qu'avec eux. Après, ça part dans tous les sens. Des fois, c'est des séries qui sont pas forcément très intéressantes parce que le métier, c'est aussi fabriquer des trucs pas très marrants, des meubles à la chaîne ou des grilles pour un sous-sol du GIGN ou de je sais pas quoi. C'est pas toujours très passionnant, mais on fait toujours des choses différentes. Et ça, c'est plutôt bien, quoi. Après, même si ça me fait mal de le dire, reproduire la tour d'entraînement du GIGN. Voilà. C'était un truc assez pas forcément facile, un peu compliqué. Même, mais intéressant à faire, quoi. Voilà. Après le résultat, j'en sais rien, je l'ai pas vu. Je sais même pas si on le voit à l'image, parce que souvent ce qu'on fait disparaît à l'image. Voilà. D'ailleurs, il faut surtout pas être orgueilleux ou prétentieux dans ce métier, parce que ça marche pas, quoi. Voilà, faut être assez humble et accepter le fait que souvent ce qu'on fait un jour, 2 jours, une semaine de travail va peut-être même pas apparaître à l'image et on est là au service d'un réalisateur ou d'une réalisatrice.
0: Et puis dernièrement, t'es passé derrière la caméra, je crois que t'as fait figurant ou même acteur de cinéma.
1: Ah oui, ça m'est arrivé plusieurs fois d'ailleurs. Eh oui. Ouais, non, j'apparais, je sais pas, 5 secondes ou 20 secondes, j'en sais rien. Dans le dernier Tony Gatliffe, un film qui a été extrêmement compliqué, on va dire. Avec des rencontres extrêmement étranges, voilà, avec un personnage extrêmement, tout extrême d'ailleurs. Hein. Mais ouais, j'apparais, je suis un des deux frères albanais qui vient chercher des tableaux. Me demandez pas pourquoi, c'est comme ça. Oui, des fois ça peut arriver, des trucs un peu marrants à faire, quoi. Voilà, mais non, sinon là je vais en faire un. Hein, c'est la Brigade du style. Ça sera un film extraordinaire, incroyable. Non, ça sera une connerie entre copains. L'avantage de ce métier, c'est que ça laisse du temps et que ça permet de pouvoir s'épanouir dans d'autres choses. Et comme j'ai toujours fabriqué des choses et que j'ai toujours besoin de fabriquer des choses, et ben là, j'en fabrique pour moi, pour qu'on se passe un plaisir entre potes. Voilà, ce sera un truc marrant, j'espère. Mais ça me permet aussi d'apprendre encore des nouveaux trucs.
0: Et puis il y a bientôt des projets aussi dans le Tarn qui vont se passer au niveau du cinéma.
1: Ouais, je viens d'apprendre que c'est bon, j'étais pris sur le prochain Louise Michel. Enfin, le prochain, le Louise Michel. Donc c'est chouette, on va travailler à domicile. Ça, c'est plutôt bien. On va éviter de faire des kilomètres et des kilomètres. L'équipe a l'air chouette. On a déjà bossé avec le réalisateur, qui est super gentil. Voilà, après, la chef d'écho, on la connaît pas, mais ça va être une rencontre. Enfin, on l'a déjà rencontrée, mais ça va être chouette, je pense. Et puis on va faire des choses, films d'époque, donc ça c'est encore autre chose et c'est assez intéressant à faire. Voilà, ça permet de faire aussi des recherches, de réfléchir encore, de chercher, et ça c'est bien quoi.
0: Est-ce que ça te dit de me faire visiter l'ancienne bergerie, même s'il fait 40 degrés aujourd'hui?
1: 45? Ouais.
0: 45, ouais.
1: Oui, si tu veux.
2: tu veux.
0: Ouais, super.

0: Ah oui. Ok.
1: Voilà, voilà, voilà, voilà, voilà. C'est bien, non?
0: Bah oui, c'est bien.
1: C'est rigolo.
0: C'est clair. Et tu m'as fait rentrer dans une pièce, il y a une porte fermière. Oui. C'était quoi ici à la base?
1: Alors ici à la base, c'était l'étable des petites, des agneaux que je sevrais, c'est-à-dire que je, enfin des agnelles en fait, qui quittaient leur mère au bout de quelques de mois pour devenir elles-mêmes des futures mères plus tard. Donc ici, c'était le petit bâtiment où elles étaient à l'écart, au chaud, à l'abri. Et maintenant, c'est devenu entre-temps lieu d'expo, il y a pas mal d'années. Et puis maintenant, ça sert de lieu pour s'amuser, quoi, pour faire des petits décors, soit pour moi, soit pour des copains. Parce que l'avantage aussi de ce métier, c'est donc le temps, ce que je disais tout à l'heure, mais aussi ça nous permet des fois de récupérer des matériaux. Quand les tournages sont finis, quand on peut les récupérer, c'est pas toujours le cas, mais des fois on peut récupérer des matériaux et ça permet de faire des décors pour des petites compagnies, enfin pour ceux qui n'ont pas trop de sous, même rien du tout. Voilà. Donc ça permet de faire des choses gratos.
0: Et on est même sur des gros, gros, gros décors. Et là-haut, là, c'était pour stocker le foin?
1: Ouais. À la base, c'était l'ancienne étable et la grange en dessus. Donc que j'avais transformé en lieu d'expo pendant quelques années. Parce que voilà, j'ai invité les copains qui faisaient pas mal de choses à venir exposer. Moi aussi, on a fait quelques petits concerts ici. C'est un petit lieu sympathique, mais que j'ai arrêté parce que voilà, il faut qu'il y ait du monde et puis tout seul, c'est un peu compliqué quoi. C'est le centre de vidéosurveillance pour sauver la planète, hein, pour vérifier toutes les choses de mauvais goût. Donc des copains ont filé des trucs, le bureau c'est une copine qui m'a fait la peinture, Lisa.
0: T'as différentes télés, on dirait des anciens Minitel, des télés de vidéosurveillance, des trucs de fréquence.
1: Tout ça, ça vient de chez le grand Arthur, voilà.
0: Rimbaud.
1: Voilà, Arthur Rimbaud qui m'a prêté tout ça.
0: Donc il y a les murs qui sont peints en bleu, en rouge, il y a une carte de France... un peu d'ancienne école, des bobines de films, de cinéma.
1: C'est très pop. C'est très pop parce que les deux super-héros sont très pop, très colorés. Ils ont un mix entre Austin Powers et OSS 117 et deux losers ratés aussi. Voilà, ce sera un peu tout ça mélangé. Donc là, tu vois le salon style anglais, on va dire. Enfin, style écossais, peut-être plus. Parce qu'ils vont passer beaucoup de temps à boire du brandy. Je fais pas de pub, mais voilà, c'est parce qu'ils sont ils sont pas très vifs non plus. La cuisine toute jaune, parce que c'est beau, jaune. Donc il se passera plein de trucs là. Donc il y aura les deux super-héros, puis il y aura le majordome, Victoria. On essaie d'être déconstruit un peu quand même, parce que...
0: Et là, on quitte ce bâtiment et on voit des sculptures... Comment ça s'appelle ça?
1: Ça c'est un triporteur, c'est le véhicule des super-héros. Enfin ce sera quand il marchera, parce qu'il ne marche pas encore. Il est en train, il est en cours d'aménagement. Et puis les sculptures, c'est toutes mes vieilles sculptures qui traînent là, que j'ai jamais...
0: Que c'est toi qui as fait?
1: Ouais, oui. Qui sont entassées à droite, à gauche. Et expos que je ne fais plus d'ailleurs, voilà. Enfin, avant je faisais des expos mais j'ai arrêté.
0: Là, on est dans un grand bâtiment. Ça fait combien de mètres carrés, à peu près?
1: 400 mètres carrés.
0: 400 mètres carrés, ouais.
1: Par là, peut-être plus.
0: Et par là, t'as encore du matos.
1: Ouais.
0: Ok, là, c'est là où... c'est la salle de fabrication.
2: L'atelier.
1: L'atelier pour le bois, le fer, atelier peinture derrière...
0: Tout est bien rangé, hein?
1: Non, pas trop.
0: Ça va.
1: On passe. Mais je vais bientôt le re-ranger. Ouais, encore des décors qui traînent. C'est pour la mini-série. Voilà, là c'était les images avec la super méchante. Parce qu'il y a forcément une super méchante quand il y a des super-héros. Voilà. Et la super méchante, elle a pas de couleur, elle est en noir et blanc. Enfin si, elle est noir et blanc. Voilà.
0: Elle a un méga gros trône.
1: Oui, un trône blanc avec un décor noir.
0: Parce que c'est la reine des super méchantes.
1: C'est ça, c'est la reine. Elle n'aime pas la couleur.
0: Et ici, avant, c'était quoi?
1: Un bâtiment agricole, je pense qu'il devait y avoir il y a très longtemps du stockage. Moi, je m'en suis toujours servi pour stocker du foin.
0: Ouais.
1: Mais ouais, c'est un vieux bâtiment de pierre.
0: Ce bâtiment, il appartenait à tes parents?
1: Ils sont arrivés là, ils faisaient un autre boulot avant, ils se sont installés là, ils ont monté l'élevage de brebis.
0: Ils étaient originaires du Tarn?
1: Limite, Tarn-Aveyron.
0: Ok.
1: C'est presque des étrangers. Non, non, ils sont arrivés ici, ouais, en 80, je sais plus, 5 ou 3. Moi, j'avais 11 ans, 12 ans.
0: Et tes grands-parents, ils faisaient quoi comme activité agricole?
1: Mes grands-parents, du côté de ma mère, avaient des vaches et du côté de mon père, avaient des brebis. Voilà, donc c'est pas un hasard, quoi. Mon père a toujours voulu être paysan, il n'a pas pu l'être parce que c'était pas le plus grand de la famille, donc il a dû partir jeune avec une valise. Et il a fini par être paysan quand même. Moi, à 15 ans, je voulais surtout pas être paysan parce que je trouvais ça nul. Et je me suis barré, puis je suis revenu à 28 ans, et parce que voilà, on change.
2: Je suis retourné haut, corps de ferme à l'abandon. Je suis entré dans l'étable noire, les poutres tenaient bon, tenaient le plafond éventré, les planches d'avant-guerre, la première. Siècle des nuits, nuit des siècles, tout était si vieux ici, depuis toujours.
0: Oh, il y a une petite biche, elle est
1: Ouais,
0: trop belle.
1: elle vient boire à la mare. J'ai fait une mare exprès pour qu'elle vienne boire.
0: Oh. Bon, on va la laisser tranquille parce que si elle nous voit, va.
1: Elle est avec ses petits. En ce moment, il y en a une qui traîne avec deux petits. Elles sont toujours là, moi. Non, elles s'en foutent, elles m'entendent parler.
0: Ouais.
1: Elles réagissent même pas, elles s'en fichent complètement.
0: Bon. Ah, mais il y a encore dans le fond aussi.
1: Ouais. Dans le fond, c'est grand. Là, on va arriver à la bergerie.
0: Waouh. Donc là, ouais, la bergerie. Ok, d'accord.
1: Voilà, là, c'était la bergerie et à côté, le grand hangar de stockage où j'avais fait mon séchage en grange. Et voilà.
0: C'est quoi le séchage en grange par rapport à, tu disais, l'ensilage?
1: L'ensilage.
0: L'ensilage, c'est quoi là?
1: Séchage en grange, c'est ce qui se fait beaucoup à la montagne. L'ensilage, c'est de l'herbe que tu ramasses, que tu de suite, tu coupes, tu ramasses, tu mets sous une bâche. C'est ce que tu vois dans les fermes, les gros taves et les bâches noires. L'herbe fermente, donc elle devient vachement plus riche, beaucoup plus d'apport, etc. Donc elle est là pour faire beaucoup de lait, plus de lait. Sauf que ça bousille le système. Enfin voilà, après tu fais. C'est un peu comme des cirrhoses permanentes. Voilà.
0: Et tu
1: Donc,
0: voulais pas ça pour tes bêtes, quoi.
1: non, j'avais pas envie. Et je voulais un foin de qualité, donc
0: Que
1: tu
0: tu faisais
1: fauches.
0: sécher, ouais.
1: Voilà, que tu récoltes. Que tu peux récolter avant qu'il soit complètement sec, tu le mets dans le bâtiment, en vrac. Et ça permet aussi de distribuer de façon plus simple.
0: Il fait hyper chaud là.
1: Il fait 400 degrés. Tu comprends l'été ce que vivent les bêtes?
0: Ouais.
1: C'est pour ça qu'il faut qu'elles restent dehors. Mais dehors, faut qu'il y ait des bois. Donc il faut qu'elles soient à l'abri. Enfin, faut qu'elles puissent se mettre à l'ombre. J'ai vu des blaireaux. J'ai des sangliers qui viennent maintenant. J'ai même un blaireau qui est venu mourir une fois là. Je l'ai gardé.
0: Il a un petit nom?
1: Non, même pas.
0: Ça peut toujours servir en décor.
1: Ouais, je sais pas. Ça fait 3 ans que je l'ai là.
2: Il est bête empaillé dans l'entrée bleu pâle, un renard et un cerf. Et en face, l'étang. Au bout d'un champ en pente douce, comme un répit dans l'épaisseur des lieux.
0: Et puis il y a plein de roulottes. Donc tu fais et aussi de la fabrication de roulottes.
1: Ben ouais, parce que quand je sais pas quoi faire, je fabrique des trucs et du coup, ben, je fabrique des roulottes. Enfin, je fabrique toujours plein de choses. Qui ont souvent pas tellement d'intérêt, mais voilà, faut que je fabrique. Ça doit être une névrose, je sais pas laquelle.
0: Bon, ben
1: Voilà,
0: merci Polo.
1: voilà, voilà. Putain, j'ai dû le dire 400 fois, c'est étrange.
2: quand je suis retourné au corps de ferme à l'abandon. La peur était intacte. Les lieux criaient pitié. Et même en plein jour, tout hurlait, et se jetait sur vous. Je suis sorti dans l'effroi de l'étable, et j'ai fui.
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0: Un jour, un poème sur Radio Albigès. Le poète réside-t-il sous la pleine lumière? Accroche-t-il l'onde des mots comme l'eau, les reflets, l'éclat du jour? Sa musique en syllabes joue-t-elle avec l'ombre? Parle-t-elle aux hommes comme parlerait à un dieu la prière? Son verbe attire-t-il comme la fleur le papillon? Ces images seraient-elles aussi fortes qu'un parfum de matière en décomposition? Ces émanations fortes en toute langue sont abondantes. Notre félin langage est un vieux sorcier. Toutes les nuits, il nous engage à voir des êtres fantastiques dans un autre décor. La langue du songe vient en aide à celle du mensonge.
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1: Poèmes différents.

politique. Politique égale poème, poème différent de politique, politique différent de poème. Engagé. De gorge le petit soleil, l'Amérique ce matin prend des mesures pour que dévisager enfin les visages ne se cachent pas, pour ne plus avoir peur, pour que plus de peur que de mal, merci Dieu, merci, bien que sceptique aujourd'hui, nous sommes même d'un scepticisme convenu. La mort ne nous a touchés que par oblique, diagonale aux lignes américaines de peine calamiteuse. Cela n'a qu'une importance de principe où l'imprudence n'est pas au cœur des impostures, l'imprudence n'est pas au cas où on ne saurait pas la mort même. Elle n'y verrait rien, n'y verrait que du feu. Combiné de l'Amérique et de l'Amérique. L'Amérique est ni un pays, ni un complot étoilé, la main morte et le sable qui déverse sa seule question, sa philosophie d'or. L'Amérique, ni un conte, ni un mot, ni un socle, socle, alors que le ciel engagé ne réduise le temps au temps de réduire je. Je te. Je te dis. Je te distingue. Je te distingue au. Je te distingue au ça. Je te distingue au salon. Je te distingue au salon à. Je te distingue au salon assise. Assise devant le téléviseur. La télévision, la vision est éloignée de l'écran comme un signal. L'Amérique ce matin même. J'aime l'Amérique froide ce matin. La certitude de l'Amérique froide. De la complexe résistance. De l'Amérique complexe résistance aux écarts de langage. L'Amérique complexe écart de résistance au langage. La complexe résistance aux écarts de l'Amérique. Ces écarts de langage. La mort morte. L'Amérique est un complexe langage de résistance à l'écart. L'oxygène est un calmant. La mer. Je respire la mer. Oxygène des riches. La mer oxygène des riches Amériques d'avant l'Amérique. J'oxygène l'avant, j'oxygène l'Amérique d'avant les riches qui recherchent le noyau sûr et certain de l'amertume. Et je te vois visionner l'écran de télévision dans le salon assise en tricot de corde, coton à peiner les yeux, peiner la bouche, la moue de la mer et la mort aussi. On t'empêche de penser, on t'empêche de penser le, on t'empêche de penser le monde, on t'empêche de penser le monde par, particulièrement ce matin devant le téléviseur empêché que tu es de penser le monde par toi-même et librement convenu. Venu de penser le monde par la bouche de l'Amérique, la mer, que ce mot à la bouche, à la bouche, à la bouche, à la bouche, c'est toi qui multiplie les voix, qui multiplie la bouche devant l'écran de téléviseur, au salon, face à l'Amérique complexe, résistance à ses écarts de langage, de bouche, de gorge, de bouche, de gorge, bouche, gorge, bouche, gorge, bouche, gorge, bouche. Le noyau dur ce matin prend des mesures radicales enfin pour ne pas perdre la face, pour ne pas perdre l'effacement de sa propre étoile. Ce matin, sur le coton du tricot, ton simple appareil radioactive le sol, incrémente le sourire. Ton visage, ton dévisage, ton monde, ton immonde, ton phare, ton effarement. Ma chérie, ma tricherie, je resterai jusqu'au bout dans l'ombre du con qui pense de ne plus penser. Pensez, pensez, pensez, pensez, pensez, pensez, et ce jusqu'à nouvel ordre. J'obéis, et toi tu penses, tu dépenses, tu luttes, tu butes, et cette petite indescriptible idée que nous pensons tous pareil. Pareil, pareil, pareil, pareil, pareil, pareil. Je pense, je dépense, je pense, je dépense. Plus que je ne gagne chaque jour, plus que je ne pourrai gagner chaque jour. 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
1: 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La constitution d'images et de formes d'un ensemble pictural et plastique d'expression occitane, afin de vêtir un tout, paré à l'absence de sa représentation, oui, il apparaît pressant de former un reflet, de donner à voir et d'être. L'appel est un appui à la métamorphose culturelle de sujets agissants. Ce sont des actes plastiques pour un glissement néganthropique des langues qui dictent aux langues qui disent, par l'emploi de dialectes endogènes comme véhicule d'ensemble géographique, humain et culturel, par l'intérêt porté à des pratiques, à des usages attachés à ces ensembles, comme prémisse d'une approche esthétique neuve et non académique.
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2: 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M'agrado de travailler mes différentes techniques, et ça dit des causes différentes.
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2: 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Donc, il y a un peu une réaction à ce moment.
0: Il y a quoi ces débats en Algérie?
2: Nous pensions qu'il y avait pendant les Jeux Olympiques, me semble. En 2024, ou 2023, me rappelle pas force. Mais...
0: Donc il y a une constate militante,
2: ouais.
0: Féministe.
2: Féministe, oui, c'est quand même marqué de mon travail, parce que ben, je suis une femme, il faut des causes que, ouais, qui me parlent ailleurs, qui me toquent, qui me perturbent.
0: Je pense que l'art doit avoir une constate militante ou politique, ou un message à faire passer. Pas forcément domaine, Beléo.
2: Pas forcément domaine, mais après, ça dépend de la personne qui fait l'art, tu sais. Pense que si c'est dans l'art parce que c'est moi qui le fais et que je... Ben, c'est politique déjà de le faire en Occitan, de le faire en tant que jube, fennos, que demoro al campestre, donc, del cop, est-ce quiconque que se veille de mon œuvre.
0: 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Quel est ton bezaire sur l'art et l'engagement dans l'art? Penses que c'est nécessaire?
1: Pour moi, l'art est essentiel et je pense que l'engagement est bien. En fait, je crois que l'engagement est indissociable de l'art, même si on ne se rend pas compte en fait. C'est face d'art est engagement pour moi. Et pour moi, le monde, une méthode de beire d'une autre biaise sur un environnement est un engagement, je pense. Et pour moi, il est nécessaire de faire d'art, que je ne serais pas capable de faire quelqu'un d'autre, et de faire un lot d'art que les images, la musique, les films nous font voir les causes d'un autre point de vue et nous donnent d'espoir ou valent une bouche quand nous nous manquons.
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5: 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Et tu semaines, tu avais l'herbe de grane.
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4: 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Et la coup qu'il représente. Et là, il y a un débat qui est une espèce de masque avec un cap de mort, un crâne, et qui s'appelle espier en avant. Et c'est l'idée de pouvoir espier et de pouvoir agacher cap à la bien et qui también savent biscuit causes compliquées.
5: 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Sous des menos de sérigraphies?
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4: 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Toute la série qui est présentée ici est une mène d'agache entre causes positives, qui est la flouze qui peut donner spéli, et les causes mais dures que pouvons vivre.
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5: Et bon, c'est important de donner ça au visiteur, ou un pauk.
4: Oh, me semble. Oh. En premier, quand le monde me parle de. Et espionne ce que j'ai, que chacun se trouve quelque chose de différent. Et je que m'agrada de laisser le monde agachat et trouver ce qui volent et se trouvent qui caucaré ou pas.
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2: 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Enfin, ouais, il y a toute une symbolique.
1: Et à l'éternité, tu as amé à quel bestio? 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
3: Voilà. Je pense que c'est symbolique.
0: Vous devez aussi voir que l'occitan est une langue qui est portée par les artistes, une langue qui se transforme, qui s'invente autrement, mais là où dans les imaginaires. Une langue qui n'est pas palpable dans le passé, mais qui est bien un terrain de soc, de lutte et de création.
2: Merci beaucoup, Clamencha, d'être venu porter ça tout à coup avec nous.
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0: 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Merci à Gilbert pour la co-animation. Merci à Arnaud qui nous permet de faire gaffe à quelques émissions. Et merci aux auditeurs d'aquel ouro en Occita. 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

0: Salut, salut, c'est comme un lundi sur Radio Albitzès. Comme un lundi, c'est pas encore tout à fait reparti. Les retours des directs, c'est lundi prochain, le 14, à midi et 17h30 pour la rediff. C'est le petit changement à noter d'ailleurs. Toutes les émissions de midi, comme un lundi, Tôt ou Tarn, Garde à Rem, Baki d'Actu et À tout Tarn, seront dorénavant rediffusées à 17h30 au lieu de 18h. Et c'est toujours disponible en podcast, bien sûr, sur notre site internet www.radioalbitzès.com. Alors aujourd'hui, qu'est-ce qu'on raconte dans ce comme un lundi de fin d'été? Eh bien, on prend des nouvelles de deux de nos amis castrés, Olivier, de l'association La Lune derrière les Granges, au micro d'Arnaud, et Nicolas, aussi appelé Hoggins, de Radium, la radio éternellement étudiante, et de la Table des Ateliers, un super restaurant de produits locaux, qu'on trouve donc à Castres, au 22 rue Mérigonde. C'est parti.
1: Et on a le plaisir de se retrouver à l'espace pro de Pause Guitare pour les 30 ans de ce festival. On rencontre des professionnels du spectacle, mais aussi des associatifs. On a le plaisir de rencontrer Olivier. Salut Olivier.
2: Salut, bonjour.
1: Alors Olivier, si je ne me trompe pas, président de l'asso castraise La Lune derrière les Granges ou La Grange.
2: Exactement, ouais, petite asso en autogestion. Non subventionné, qui milite depuis 19 ans pour amener la culture, la musique dans des lieux improbables, dans des bars, au Bollé-Gassonne, voilà, un peu partout.
1: Dans les petits recoins du sud du Tarn, dans des petits villages, mais aussi dans des petites fermes, avec une couleur multicouleur, multicolore, on peut dire, il n'y a pas de style fixé. C'est quoi un peu les débuts de l'asso La Lune derrière les Granges?
2: Alors au début de l'asso, l'idée c'était de récolter des fonds pour créer un bar associatif, mais finalement on a opté pour continuer à être vagabond et à changer de lieu. Au départ, nos soirées c'était un peu les soirées fourre-tout où on mettait un peu tout musicalement, et puis on a commencé à réfléchir autrement et à faire des soirées avec un thème musical et une lecture plus simple pour le public et pour les artistes que l'on reçoit.
1: On a même pu y croiser à l'époque DJ Lufio, le technicien Fada de Radio Albigès, pour des soirées à couleur occitane. Est-ce qu'à Castres aussi, l'initiative de cet asso, c'était de répondre peut-être à une proposition culturelle qu'il n'y avait pas?
2: Alors oui, au début, oui, c'était un peu l'idée. Puis au fil du temps, en fait, on ne se pose plus la question de savoir si on est là pour faire différemment des autres. On est surtout là pour exprimer ce qu'on a envie de faire. Et tant qu'on a la volonté, l'énergie de créer des événements, de se remettre en question, de faire des choses, on le fait. On fait plus par rapport aux autres, on fait par rapport à soi, surtout.
1: Alors, La Lune derrière les Granges a proposé en 2025-2026 une belle ribambelle de programmation, de spectacles dans des différents lieux. Comment se monte un peu la programmation culturelle de La Lune derrière les Granges?
2: Alors, elle se monte de plusieurs façons. Il y a soit... avec un lieu, une structure, on pose une date ou on se cale sur une date, et puis après on définit un univers musical et puis la programmation se crée. Ou soit je profite des opportunités que je peux avoir de programmation au gré des écoutes, des échanges de mails, et tomber sur un groupe, un univers musical qui me botte, et se dire mais voilà, on a sa telle date, et là le but c'est de trouver le lieu. Donc en fait on a une gymnastique de l'organisation qui est assez importante, et une capacité à s'adapter selon le contexte et la venue du moment.
1: Et on a eu de belles surprises, Guérilla Poubelle ou bien Tatou du Massilia Sound System, si voilà, je ne me trompe pas.
2: Oui, voilà, c'est Massilia Sound System, c'est un peu les rencontres extraordinaires. On a fait partie d'une artiste et, quelques semaines avant, et oui, voilà, de Pitch Up de Montpellier ou de Béziers, je ne sais plus. Et en fait, deux semaines après, elle savait que le duo cherchait une date dans le coin et elle s'est rappelée de la Lune. Elle nous a mis en contact avec la tourneuse du duo et ça s'est fait comme ça, voilà. Dans des rencontres pour lesquelles, au début, en fait, on ne se traite pas pour nous. Et ça l'est devenu, quoi. Et c'est ça qui est génial.
1: Alors voilà une belle programmation en 2025-2026. Là on va en fait les 19 ans de l'asso. Qu'est-ce qui se prépare pour la nouvelle saison puisque on enregistre cette interview en juillet. Est-ce qu'il y a déjà des choses de prévues pour la saison prochaine?
2: Alors déjà il y a juillet-août, il y a des concerts au Jardin des Promenades à Mazamet le dimanche. On fait aussi une fête dans une ferme, dans un écolieu au mois de juillet. À Massiba, en route à Castres. Et puis ensuite, à la rentrée, on fait un partenariat avec le Festiride à la Cruzette. On a déjà des dates posées au mois de septembre. On fait la fête de la Confédération paysanne du Tarn du côté de Peyregousse. Ensuite, on fait la soirée pour les semaines d'information sur santé mentale au mois d'octobre avec El Gato Negro. Puis après on a d'autres dates aussi à gauche à droite, on fait un partenariat avec une autre asso Pousse pas mémé, Roquecourbe. Voilà, on a déjà un calendrier qui se remplit jusqu'en décembre et des opportunités pour la saison pour l'année 2026.
1: On retrouve toute la programmation dans l'agenda de Radio Albigès mais aussi sur les réseaux sociaux.
2: Oui, alors on est un petit peu en retard nous pour les réseaux sociaux. On fait quelques newsletters, un petit peu Facebook, voilà, et après on compte beaucoup sur le bouche à oreille pour diffuser les infos. Et Radio Albigès aussi.
1: Radio Albigès, Radio Erdotan, peut-être Radium aussi, qui est la radio du territoire à Saïx. Alors quand tu dis on, puisqu'aujourd'hui on a Olivier derrière le micro, mais l'asso, la Lune derrière les granges, c'est une équipe de bénévoles.
2: Oui, c'est une équipe d'une dizaine de bénévoles hein, avec des envies différentes. Certains sont plutôt pour la technique, d'autres pour l'accueil, certains pour le son, d'autres pour la lumière. Et puis moi, j'orchestre un petit peu tout ça pour mettre les différents bénévoles dans les meilleures conditions, comme les artistes que l'on accueille sur chaque événement.
1: Et on va parler un peu économie. Tu nous parles d'une asso non subventionnée. Alors pourquoi est-ce que c'est une volonté d'indépendance, de liberté? D'où vient ce choix de ne pas faire de demande de subvention, de ne pas être subventionné?
2: Alors c'était un vœu pieux au début de la création de la Lune derrière les granges. Et que chaque équipe a perpétué, que je perpétue encore. Voilà quoi. On est vraiment là pour se faire plaisir et on n'est pas là pour s'enrichir, on n'est pas là pour. On n'a pas la volonté de grandir, on n'a pas la volonté de créer une équipe salariée. L'engagement de chacun c'est du bénévolat. Et s'il peut y avoir une petite rétribution, c'est seulement pour l'asso et pour son fonctionnement. Parce qu'on est aussi dans la volonté aussi d'être la plupart du temps autonome dans le matériel par rapport aux scènes que l'on peut organiser. Le matériel est mutualisé, chaque bénévole en prend soin comme si c'était le sien. D'un week-end à l'autre, d'une soirée à une autre, c'est pas toujours la même équipe. Donc voilà, c'est le non-subvention était un premier choix et ça l'est resté et on continue comme ça.
1: Est-ce qu'aussi le fait d'être subventionné, ça pourrait vous restreindre à une moindre liberté?
2: Aussi, oui. Oui, parce que si on dispose de l'argent qui n'est pas le nôtre et qu'on nous donne par rapport à certains objectifs ou certaines attentes, on peut ne plus être libre d'aller à certains endroits, d'avoir des comptes à rendre. Et nous, ce qu'on prône, c'est la liberté, c'est la liberté de faire les choses. Donc, La meilleure façon d'avoir la plus grande liberté de faire les choses, c'est de ne pas dépendre trop des autres. Voilà.
1: La liberté de choisir les artistes qu'on souhaite voir sur scène, liberté de programmation, liberté d'expression. On sait que ça peut être dur, notamment du côté de Castres ces derniers temps, justement au niveau politique et culturel. Grand merci Père Toutaco, Olivier. Qu'est-ce qu'on pourrait rajouter pour terminer cette interview ?
2: Longue vie à la Lune et longue vie à Radio Albigès.
1: Merci bien Olivier, on se quitte en musique, comme le disait Sol pour son premier concert, on a tous un morceau, une chanson qui nous raconte quelque chose. Pour toi, ce serait quel artiste et quelle chanson ?
2: En ce moment, depuis quelques années, c'est Kenny Arcana, Désobéissance civile.

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4: Merci à Arnaud pour cette interview avec Olivier de la Lune derrière les Gringes, enregistrée en juillet dernier. Retrouvez l'association et son actualité sur la page Facebook La Lune derrière les Gringes. Et on enchaîne avec un autre castré, Nico dit Hoggins, un maître-chef qui se la raconte pas trop, la force tranquille et le verbe juste. C'est parti. Nicolas, bonjour.
5: Bonjour Will.
4: Alors Nicolas, on t'appelle, on prend des nouvelles de nos amis castrés et castraises. On a eu Olivier qui nous a parlé de la Lune, des actualités, un peu de l'ambiance, de son histoire aussi de l'association La Lune derrière les Gringes. Olivier, tu le connais parce que vous avez bossé un peu ensemble, peut-être c'est encore le cas, on va voir, on va en parler. Et Nico, tu as plusieurs casquettes, tu as la casquette Radium et la casquette du 22, est-ce que c'est bien ça?
5: Alors pas tout à fait, mais presque. J'ai évidemment, bien sûr, la casquette Radium. Je suis encore l'indétrônable, mais j'espère un jour détrônable, directeur d'antenne de cette petite radio étudiante. Et je suis aussi le gérant, alors forcément temporaire, je vous expliquerai pourquoi, parce que c'est une scope, du restaurant La Table des Ateliers, qui est inclus dans un bâtiment qui s'appelle Le 22 à Castres. Donc voilà pour les précisions.
4: Alors on va faire dans l'ordre, Radium, parce que c'est la plus ancienne des deux projets. Radium, elle a quel âge maintenant?
5: Alors on a rien fait en grande pompe et en fanfare, mais Radium existe depuis 2006. Donc, oui. Depuis même, alors, je pense qu'on a déposé les statuts de l'association, l'association Yiha, qui s'occupe de cette radio. On les a déposés justement en septembre 2006. Donc, voilà. Et puis, c'est une station qui a commencé à émettre en 2007. Je dirais, il me semble que c'était avril 2007. On pourrait faire un petit anniversaire en 2027, pourquoi pas, pour dire que c'est le vrai début de Radium, pourquoi pas. Donc voilà, 20 ans.
4: Donc Radium, toujours radio étudiante, ouverte à tous les âges. Il y a des petits comme des grands, j'imagine, toujours. Et c'est toujours c'est depuis quelques années une web radio toujours active.
5: Finalement, c'est pas bien différent de beaucoup de radios associatives comme Radio Albigès, comme Radio Ardotan par exemple dans le Tarn, avec cette ouverture énorme qu'ont toutes ces radios associatives de communication locale de proximité, communication sociale de proximité, et de s'ouvrir, on va dire, à toutes les générations, parce que c'est toujours chouette, à la fois toutes les générations en auditeurice, mais aussi en animateurice. Et c'est vrai que les radios campus, historiquement, c'est un peu plus centré souvent sur une population étudiante.

0: un site internet, une playlist très riche, des émissions qui peuvent évoluer selon les saisons, et puis des événements. Il y a quelques événements en live, notamment dans le lieu. C'est lié un petit peu, puisque le studio de Radium, le Studium, oui, oui, oui, est lié avec oui, le 22, c'est ça, pour l'instant en tout cas.
1: Le 22, hein, c'est, je veux pas râler, mais c'est comme si à chaque fois que j'invitais des copains à la maison, je parlais du nom de mon propriétaire. Le 22, c'est le proprio du bâtiment. Mais vraiment, l'activité, ce qui s'y passe, nous, le resto, c'est la scope, les ateliers, c'est la table des ateliers. Et le 22, c'est surtout le numéro de la rue. Mais effectivement, il y a cette petite symbiose. Alors, c'est pas toujours facile de trouver, même si on est à côté, de communauté de vue sur les événements qui se passent, qui sont à l'initiative de la table des ateliers ou de groupes qui s'y produisent, qui sont à leurs propres initiatives, qui proposent des choses. Ou à l'initiative directement de la radio qui propose aussi des choses, des émissions, des choses comme ça, en public, dans ce lieu, parce que c'est vrai que bah, il faut profiter de ce lieu quand il est disponible. Ça fait quand même la taille d'un mini auditorium, donc c'est sympa de pouvoir faire des choses en public. Justement, il y a quelques mois là, en juin, il y a des étudiants qui ont organisé une soirée portes ouvertes. Et dans le cadre de cette soirée portes ouvertes pour la radio, dans le resto se déroulaient en direct et en public des émissions. Qui se passaient donc sur la mini scène qu'il y a dans le resto. Et voilà, ça c'est le genre de trucs qui sont clairement des un petit peu des choses qui vont dans les deux sens et qui sont assez sympathiques. Et puis c'est pareil, c'est comme les concerts, dans la mesure du possible, et on essaye aussi d'avoir les groupes qui se produisent en interview et de diffuser les concerts, des choses comme ça. Donc voilà, il y a vraiment ce truc. C'est aussi pour ça d'ailleurs que ces deux structures, l'une après l'autre, se sont retrouvées au même endroit. C'est justement pour pouvoir essayer de faire des choses ensemble. Et c'est plus facile quand on est au même étage d'un même bâtiment, à séparer de 3-4 mètres.
0: Et du coup, si on parle de structure, on va parler des montages. Radium, c'est une association loi 1901. Et tu as commencé à l'évoquer, la table des ateliers, c'est une SCOP. Donc les deux, on pourrait dire que les deux se situent dans l'économie sociale et solidaire, autant associatif que SCOP.
1: Exactement, ouais. Le champ de l'économie sociale et solidaire inclut les assos, les SCOP et les SIC. SIC, c'est Société Coopérative d'intérêt collectif. Par exemple, si vous connaissez pas loin, entre Castres et Albi, il y a le Café Plume, qui est une SIC, Société Coopérative d'intérêt collectif. Et les SCOP, on est un petit peu dans ce même champ, ça ressemble très fort. Et les associations aussi, donc l'association de loi 1901, on est dans le champ de l'économie sociale et solidaire. Avec un fonctionnement qui est pas forcément dans sa direction horizontale, mais en tout cas qui a un fonctionnement le plus équitable possible et où l'on on utilise idéalement à bon escient les ressources des uns et des autres, l'énergie, le temps, des bénévoles quand on en a, des salariés, et impliquer un petit peu tout le monde dans les démarches qui sont menées par les structures de manière générale. Donc voilà, c'est un peu le principe de ça. Ce qui rentre aussi, et bon là je digresse un peu, mais ce qui fait rentrer les SCOP et les SIC dans l'économie sociale et solidaire aussi, c'est la manière dont sont rémunérés et intéressés les salariés et salariés associés. Qui ont des parts dans l'entreprise et qui, de fait, sur les statuts, ont un intéressement direct à la, on va dire, à la croissance, quand il y en a, de l'entreprise qui est en SCOP. SCOP ou SIC. Alors, une SCOP, ça peut être en SARL, ça peut être en SA, SASU. Bon, il y a plein de sous-catégories en fonction. C'est un peu complexe. Et si vous voulez monter votre SCOP ou votre SIC, je pense que le mieux, c'est de vous adresser à des gens qui connaissent, des juristes, mais qui peuvent vous accompagner, parce qu'il y a des structures, justement, qui accompagnent pour monter un projet d'entreprise ou de structure associative et pour vous orienter vers le bon modèle. Aujourd'hui, toutes ces structures, la plupart de ces structures, en tout cas SCOP et SIC, sont passées par des,

0: des organismes qui les ont un petit peu aidés à se structurer, à s'organiser et à choisir justement ce bon modèle.
1: Notamment l'Union régionale des SCOP, l'URSCOP, pour en savoir plus.
0: Exactement. Exactement.
1: Alors, la table des ateliers, qu'est-ce qu'on y trouve sur la table des ateliers et en cuisine, hein?
0: Alors, la table des ateliers, c'est un resto qui existe depuis 2016, qui est en SCOP depuis 2020 et qui propose déjà une petite programmation culturelle, sans prétention, mais il s'y passe des choses sympathiques, des concerts, des soirées un peu thématiques, des choses qui permettent à la fois de manger, d'écouter de la musique, et puis éventuellement d'interagir avec... il peut y avoir des conférences, des petites projections de documentaires, des petits jeux comme Burger Quiz ou des trucs comme ça, un peu tout ça, et puis des concerts des fois un peu plus bruyants. C'est un resto quand même, donc c'est un resto de produits locaux. Et à ce titre, c'est des produits locaux, forcément de saison. En agriculture bio, la plupart du temps, quand c'est possible, sinon c'est agriculture raisonnée. Et en tout cas, effectivement, on s'approvisionne à 40 km, un petit peu plus de rayons autour de Castres, directement auprès des producteurs. C'est l'économie locale, hein, c'est les circuits courts qui permettent, en évitant des intermédiaires, d'éviter de rajouter justement ces intermédiaires qui, des fois, c'est discutable mais n'apporte pas toujours une grande plus-value, si ce n'est ça peut être logistique des fois, mais en tout cas qui ne sont pas toujours à l'avantage des producteurs. Puisque ça fait de fait pour garder des prix, on va dire, attractifs, il faut baisser ses prix en tant que producteur pour que le prix final pour le client final soit à peu près le même. Donc c'est ça aussi, je pense, avoir une démarche d'économie sociale et solidaire, c'est aussi le restaurant, c'est s'approvisionner de manière locale en circuit court, permet aussi d'entrer dans cette démarche et en tout cas de l'assumer le plus possible.
1: Donc du coup, tu disais 2006 pour Radium et tu as dit, je crois, 2016 pour la table des ateliers. Ça fait 10 ans et 20 ans. Il y a deux anniversaires à fêter et en plus pour ces anniversaires.
0: Ouais, c'est ça. Il y a deux anniversaires à fêter. Alors, c'est toujours un peu compliqué finalement quand on y réfléchit, quand on réussit un peu à relever la tête et prendre du recul, on se dit ce serait sympa, faudrait marquer le coup, tout ça. On a toujours cette problématique aussi qu'on peut avoir, alors quand on tient un resto encore plus que quand on s'occupe d'une association, aussi active soit-elle, on a souvent la tête dans le guidon. Donc on aimerait bien marquer le coup et je pense en tout cas en ce qui concerne la table des ateliers, si on fait ça avec peut-être un an de retard, ce ne sera pas bien grave. Donc si on fait ça en 2027, pourquoi pas. On a pour le restaurant en tout cas, on a un projet de se décaler de quelques centaines de mètres d'Ancastre. Ce qui nous permettrait d'être plus à l'aise à bien des niveaux, malgré le fait que le bâtiment dans lequel on évolue aujourd'hui, on y est assez attaché, mais pour plein de raisons, notamment une raison essentiellement économique, puisque ça nous coûte très très très cher à la location, on vise quelque chose d'un petit peu plus sobre sur le fonctionnement, et ça nous aiderait pas mal. Donc ce serait l'occasion, pourquoi pas en 2027, de fêter ça. En croisant les doigts pour qu'on réussisse à le faire, bien entendu, parce qu'il y a plein d'inconnus qui sont à lever encore. Mais ce serait, je pense, en tout cas, une bonne occasion de faire une pendaison de crémaillère dans un nouvel espace qui justement coche plein de cases très sympas et qui nous manque un petit peu ici. Donc, et on accueillerait notre clientèle habituelle. On a des aficionados qui reviennent très régulièrement et qui apprécient énormément notre cuisine, la qualité de ce qui est produit et de ce qu'on achète aussi. Ça c'est une c'est plutôt une bonne nouvelle. Voilà. Et puis, bah, puisqu'on est dans les nouvelles aussi, bah, c'est pareil. Alors, c'est la fuite. Hein. Y en a qui vont dire que c'est les rats qui quittent le navire, mais non, au contraire. On va là où la pelouse est plus verte. Bah, c'est pareil. Radium va se décaler. Alors là, c'est encore plus près, de quelques dizaines de mètres presque dans le même bâtiment, pour justement être plus à l'aise. Et pour pouvoir accueillir d'une meilleure manière les animatrices qui font des émissions de manière bénévole et qui faut qu'on mette un petit peu les conditions pour que tout le monde soit bien accueilli, bien sûr, et nos invités tout particulièrement.
1: Ok, du coup, si on veut suivre l'évolution de tout ça, les déménagements, les futurs anniversaires, et puis tout ça, les menus, etc., où est-ce qu'on contacte qui et à quelle heure et quoi?
0: Le mieux, hein, en 2026, aujourd'hui, on est quand même pas mal tourné vers le numérique, alors des fois pour le meilleur et pour le pire, je pense que ce qui est encore le mieux, c'est de diriger vers les réseaux sociaux, mais aussi les sites internet respectifs de ces deux structures sur lesquels on peut s'inscrire à une newsletter pour être tenu au courant et pour ne rater aucune information, que ce soit de la programmation culturelle ou des informations capitales, comme pourquoi pas un changement d'adresse. Donc voilà, le mieux, c'est de nous chercher et de nous trouver très facilement. La table des ateliers d'un côté et Radium, RADIOM de l'autre, pour ne rien louper, tout simplement.
1: Et bien on va finir en musique, puisqu'on a demandé à Olivier un morceau de musique pour finir l'entrevue, et un morceau de musique qui reflétait un petit peu l'ambiance, en tout cas son humeur du moment. Il nous a dit Kenny Arcana, donc plutôt énervé, un peu rebelle. Est-ce que tu aurais un morceau de musique pour nous dire un petit peu ton humeur ou l'ambiance dans laquelle tu baignes en ce moment pour finir cette entrevue?
0: Oui, je pense que dans une atmosphère qui est toujours un petit peu compliquée depuis quelques mois à Castres, n'hésitons pas à passer un petit morceau des Berruriers Noirs qui s'appelle Porcherie.
1: Allez, c'est parti pour Porcherie.
2: Monsieur, mesdames et messieurs, ce qui est en train de se passer constituera demain les fondations du grand mouvement national.

0: Merci à Nicolas et ses casquettes de Radium et de la table des ateliers. Retrouvez Radium sur www.radium.fr et le resto, la table des ateliers, sur les-6ateliers.co ou alors sur la page Facebook. Comme lundi, en tout cas, sous cette forme-là, c'est fini pour aujourd'hui. Le retour des directs, c'est lundi prochain, le 14, à 12h et 17h30 pour la rediff. D'ici là, portez-vous bien, prenez soin des autres et bonne semaine.
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0: La médiathèque de Réalmont propose un nouveau rendez-vous mensuel. À partir de septembre 2026, retrouvez une conférence d'histoire de l'art chaque mois jusqu'au mois de juin 2027 pour toute la saison culturelle. Ces conférences auront lieu un dimanche par mois à 15h pour vous offrir un moment privilégié de découverte et d'échange. Le premier cycle, Découverte et curiosité, débute le dimanche 27 septembre à 15h à la médiathèque de Réalmont avec la conférence Faussaire de génie. L'entrée est libre et gratuite et s'adresse à un public ado-adulte. La durée est de 1h30. L'entrée se fera par le patio à l'arrière du bâtiment rue Anne-Bourrel. Retrouvez l'intégralité du programme et les dates des conférences sur le site du RIM Centre Tarn.
1: Bonjour à toutes et à tous. Petite annonce pour vous signaler l'organisation d'une soirée de soutien le 12 septembre à Colo & Co. C'est à 10 minutes de Gaillac, à Castello de Montmirail, dans un super lieu. Voilà, c'est une soirée de soutien au magasin Joliba qui se situe à Toulouse, qui existe depuis 27 ans et qui rencontre certaines difficultés financières. Donc voilà, on organise une grosse soirée de soutien avec quatre groupes. Ça va du Maloya au Maracatu, avec ensuite deux super DJ pour vous faire danser jusqu'au bout de la nuit. Et ensuite, le dimanche, un gros pagode samba de 15h à 17h. Donc venez nombreux nous soutenir et j'espère vous y voir pour passer une superbe soirée. À très bientôt. Au revoir, merci.
2: Bonjour, c'est pour prévenir que la prochaine réunion du groupe d'éducation populaire du Carmozin aura lieu le jeudi 10 septembre 2026 à 18h30 au foyer Sainte-Cécile, 8 rue Saint-Saëns à Carmaux. Merci.
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7: La langue occitane ne pourra survivre sans transmission. Plusieurs compagnies théâtrales se sont attelées à cette tâche pour proposer des pièces destinées au jeune public. C'est le cas de la compagnie La Rampe, théâtre interrégional occitan de Montpellier, qui produit une adaptation sur un mode plutôt comique d'un conte de l'écrivain Rouergat, Jean Baudou, l'infant Poulit. C'est l'histoire d'un enfant enlevé par le drac, fils du diable, qui va tenter avec sa femme, la draquesse, de l'engraisser pour le manger. Après moult péripéties, il finira par se débarrasser des méchants et fuir l'ou pays des Jus la Terre où il est enfermé.

0: Yves Durand, qui vit et travaille à Saint-Afrique, est l'adaptateur, le metteur en scène et l'un des deux acteurs de cette pièce dont il a aussi construit les décors. Yves, la pièce est entièrement en occitan.
1: Entièrement en occitan, parce que c'est une nécessité de répondre à des demandes. Et là, c'est notamment la demande du corps enseignant et des écoles et des enfants du jeune public par rapport à l'idée de la transmission de la langue et de la culture occitane. On a besoin de donner de la matière aux enfants qui découvrent, qui apprennent cette langue. Et quoi de mieux que le théâtre, puisque le théâtre, ce sont des dialogues, une langue qui fonctionne naturellement. Je te parle, tu me réponds, te parli, me respondes. Et ensuite, bien sûr, il y a la gestuelle, la mise en scène, l'appui aussi musical, le jeu des comédiens qui fait qu'on arrive à comprendre une histoire. Mais souvent, les écoles sont préparées. Soit ils connaissent un peu de langue, soit ils ne connaissent pas du tout langue, mais ils connaissent l'histoire. Et donc, nous, on leur donne dans la langue, quelle histoire, ce qui fait que c'est tout à fait digeste. Et puis les enfants ont une grande capacité d'adaptation et d'assimilation des choses. Et c'est ce qui est formidable, c'est qu'à la fin d'un spectacle, il y a des enfants qui sont capables de vous répéter la formule qui permet d'ouvrir la pierre verte, peiro du briste sui l'oudrac. Et les enfants, ils viennent, ils te répètent ça à la fin du spectacle.
2: Et cric, et crac, le conte est acabat.
3: Et crac, et clic, à cause finie.
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6: Bonjour, je m'appelle David Storper, je suis président du collectif Histoire et Mémoire.
7: David Storper et son collectif sont à l'origine de la reconstruction et l'exposition de la statue de Bernard Lazare en 2025 au Jardin de la Fontaine de Nîmes.
6: 1908, les mouvements antisémites de l'Action française et Maurras, c'est un polémiste français du début du XXe siècle, qui a pris pour cible le monument à de nombreuses reprises. Dans les années 42, sous le régime de Vichy, il a été d'abord barbouillé, puis démoli. La statue a été reconstruite à l'identique, en utilisant les matériaux d'origine, qui étaient originaires du Gard, comme Bernard Lazare. Bernard Lazare, c'est une grande plume, une grande gueule et un grand personnage. Bernard Lazare est le premier défenseur du capitaine Dreyfus. Il est un journaliste qui a travaillé notamment pour le Figaro et qui a travaillé sur une brochure au tout début de l'affaire. C'était un Français sincèrement athée, de confession juive. Il a connu du coup la famille Dreyfus, car les Dreyfus sont originaires proches de Cavaillon. Et donc ces deux familles qui vivent côte à côte ont eu la chance de se rencontrer, notamment par l'intermédiaire de Mathieu Dreyfus, qui a permis à Bernard Lazare de prêter sa plume tout au long de l'affaire Dreyfus à Bernard Lazare, et qui permettra notamment en 1906 d'être innocenté. C'est quelqu'un qui défendait l'opprimé, mais dans sa globalité. Donc il a notamment défendu les Arméniens contre les injustices et les persécutions. Dans ses écrits, il a travaillé sur l'antisémitisme, donc ça a été le premier à analyser l'histoire de l'antisémitisme en publiant un livre qui a suscité beaucoup à l'époque. Il a même été pris pour un antisémite lui-même. Et c'est quelqu'un qui avait une grande gueule, quoi. Et il a été mis au placard, mais son œuvre, ses combats, aujourd'hui sont toujours d'actualité et surtout ont permis d'avancer, notamment dans la compréhension de ce que c'est l'antisémitisme.
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0: que quoi donc où, mais où est donc Ornicar ? Et que sais-je encore, que de questions à se poser aujourd'hui que tout est à portée ? Où vais-je, combien dois-je ? Y a-t-il encore du papier toilette aux toilettes ? Vaste programme pour ce jour qui n'en finit pas. En tout cas, nous, à Radio Albitzès, on vous donne quelques pistes de choses à faire. Et là, c'est l'agenda.
1: Radiodiffusion Télévision Française présente...
0: Pour une transition juste et urgente, c'est la thématique de la seconde édition de La Massa, comprenez Ensemble en Occitan, une fête de la transition organisée le samedi 12 septembre prochain sous la halle du Castelbiel à Albi par l'association Ripper Café, Albi Citoyenne, Albi en Transition, Zéro Déchet Albi et Vélocratie. Au programme stand associatif, conférences, banquets collectifs et concerts. Le programme complet est à retrouver prochainement sur nos ondes ou en passant par l'agenda participatif du Tarn Info Citoyen. Le retour des directs et des émissions nouvelles sur Albitzès, c'est à partir du lundi 14 septembre. Même si vous l'avez remarqué, toutes nos émissions ne sont pas que des rediffusions durant le mois d'août et début septembre. En tout cas, on vous le rappelle, votre radio associative entame sa 45e saison, ça ne nous rajeunit pas. Et Albitzès a plus que jamais besoin de vous pour adhérer, pour bénévoler, pour réagir sur le répondeur, boîte vocale et locale, au 09 77 66 38 56. Ou pour passer nous voir au studio, pour voir ce qu'on pourrait faire ensemble autour de la radio. Bonne fin d'été à vous sur Albitzès. La 29e édition du Festival de cinéma Rencontre à la campagne se déroulera du 9 au 13 septembre à Rieupeyrou dans l'Aveyron. Au programme 5 jours pour célébrer le 7e art à travers 25 films, des récits uniques, des regards audacieux, des émotions brutes portées par des cinéastes de tous horizons. Un programme éclectique et engagé, fidèle à l'esprit des rencontres à la campagne. Fiction, documentaire, film d'animation, de patrimoine, chaque projection est une fenêtre ouverte sur des enjeux politiques et sociétaux à la fois intimes et universels. Une occasion de découvrir, de s'évader et de réfléchir. Le programme complet est à retrouver en passant par le site rencontrealacampagne.org. Rendez-vous donc du 9 au 13 septembre pour la 29e édition du festival Rencontre à la campagne à Rieupeyrou, en Aveyron. L'association Artotusi, toucher l'art en espéranto, a été fondée en 2008 et elle a pour objet de favoriser la rencontre entre artistes et public pour produire des créations temporaires dans les domaines des arts sonores et de l'art social. Et Artotusi a envie d'avoir envie. Une série de podcasts autour de parcours de l'envie, des podcasts tout en douceur animés par Delphine Schmoderer et conçus par Fred Kokold. 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Depuis le lundi 31 août, le Centre culturel occitan de l'Albigeois a repris ses horaires d'ouverture habituels du lundi au vendredi de 14h à 18h et les ateliers reprennent cette semaine du 7 septembre. Vous pourrez donc venir au CCOA, Centre culturel occitan de l'Albigeois, remplir votre bulletin d'adhésion et récupérer un exemplaire papier de la programmation de la saison. Ces documents sont aussi disponibles sur le site ccoa.info.

sur Radio Albigès, un poème enchanté, suivi d'un dicton avec le prénom du jour. Laure, la fée du laurier, à tous les amoureux prêts à se marier, fait don, pour 2 années, d'une branche fleurie qu'ils devront garder dans leur petit nid. Et tout ce qu'il y aura entre eux, dans les petites choses de la vie, auront une saveur qu'ils n'auront pas encore connue. Ils devront faire provision pour les années à venir, car 2 ans, c'est vite passé. Et le bonheur dessiné, si on y prend garde, s'efface comme buée devant une glace, se transforme quelques instants en humeur chagrine, en petit poison, car la place laissée par l'or, la fée du laurier, peut être remplacée par d'autres fées malveillantes que vous découvrirez, qu'il faut chasser en repensant à l'or, la fée du laurier, qui vous aura fait aimer. Couronne sa vie à la sainte reine, si ce n'est de bonheur, au moins que cela le soit, avec des fleurs. Couronne sa vie à la sainte reine, si ce n'est de bonheur, au moins que cela le soit, avec des fleurs.

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Vous savez, j'aime bien aller chez mon ORL. Il me prescrit toujours de délicieux conseils. Un jour, il me dit: vous voyez, mademoiselle, vous voyez,

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1: Quand un corps est dans la soif et dans la faim, il n'y a pas d'autre delà que le soir qui vient. Quand des hommes n'ont que des porches pour abriter leur nuit, quand ils ne sont que des sans-noms, pour eux, il y a des sortes de SPA, mais personne ne vient les adopter. On a beau être de la même famille, celle des hommes, on ne cohabite qu'avec les siens. Et même dans ce cas-là, le partage n'arrive pas à se faire. Chacun se choisit. C'est déjà si difficile de se faire une place. Quant à la partager, l'espace n'est jamais suffisant. La sécurité en politique, c'est sécurisant pour avoir un matelas de voix. Pourtant même, comme si cela ne suffisait pas, quand on a pour confort que l'épaisseur d'un carton, des voix trouvent que ce n'est pas encore assez dur. On le comprend sous la plume de Jacques Prévert que, quand le soleil brille pour tout le monde, il ne brille pas pour ceux qui fabriquent dans des caves des stylos avec lesquels d'autres écriront en plein air que tout va pour le mieux. Et je dirais même mieux. Certains disent en plein air, avec des micros fabriqués par des sans-voix, que ça ne va pas bien, que les États se portent mal. Et pourquoi se portent-ils mal? Eh bien à cause de ceux qui fabriquent des micros dans des caves et qui cherchent toujours à amplifier leur salaire.
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Grande banalité, je peux plus le supporter. 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

0: Salut, salut, c'est comme un lundi sur Radio Albitzès. Comme un lundi, c'est pas encore tout à fait reparti. Les retours des directs, c'est lundi prochain, le 14, à midi et 17h30 pour la rediff. C'est le petit changement à noter d'ailleurs. Toutes les émissions de midi, comme un lundi, Tôt ou Tarn, Garde à Rem, Baki d'Actu et À tout Tarn, seront dorénavant rediffusées à 17h30 au lieu de 18h. Et c'est toujours disponible en podcast, bien sûr, sur notre site internet www.radioabitses.com. Alors aujourd'hui, qu'est-ce qu'on raconte dans ce comme un lundi de fin d'été? Eh bien, on prend des nouvelles de deux de nos amis castrés, Olivier, de l'association La Lune derrière les Granges, au micro d'Arnaud, et Nicolas, aussi appelé Hoggins, de Radium, la radio éternellement étudiante, et de la Table des Ateliers, un super restaurant de produits locaux, qu'on trouve donc à Castres, au 22 rue Mérigonde. C'est parti.
1: Et on a le plaisir de se retrouver à l'espace pro de Pause Guitare pour les 30 ans de ce festival. Et on rencontre des professionnels du spectacle, mais aussi des associatifs. Et on a le plaisir de rencontrer Olivier. Salut Olivier.
2: Salut, bonjour.
1: Alors Olivier, si je ne me trompe pas, président de l'asso castrez La Lune derrière les Granges ou La Grange.
2: Exactement, ouais, petit asso en autogestion. Non subventionné, qui milite depuis 19 ans pour amener la culture, la musique dans des lieux improbables, dans des bars, au Bollé-Gassonne, voilà, un peu partout.
1: Dans les petits recoins du sud du Tarn, dans des petits villages, mais aussi dans des petites fermes, avec une couleur multicouleur, multicolore, on peut dire, il n'y a pas de style fixé. C'est quoi un peu les débuts de l'asso La Lune derrière les Granges?
2: Alors au début de l'asso, l'idée c'était de récolter des fonds pour créer un bar associatif, mais finalement on a opté pour continuer à être vagabond et à changer de lieu. Au départ, nos soirées c'était un peu les soirées fourre-tout où on mettait un peu tout musicalement, et puis on a commencé à réfléchir autrement et à faire des soirées avec un thème musical et une lecture plus simple pour le public et pour les artistes que l'on reçoit.
1: On a même pu y croiser à l'époque DJ Lufio, le technicien Fada de Radio Albigès, pour des soirées à couleur occitane. Est-ce qu'à Castres aussi, l'initiative de cet asso, c'était de répondre peut-être à une proposition culturelle qu'il n'y avait pas?
2: Alors oui, au début, oui, c'était un peu l'idée. Puis au fil du temps, en fait, on ne se pose plus la question de savoir si on est là pour faire différemment des autres. On est surtout là pour exprimer ce qu'on a envie de faire. Et tant qu'on a la volonté, l'énergie de créer des événements, de se remettre en question, de faire des choses, on le fait. On fait plus par rapport aux autres, on fait par rapport à soi, surtout.
1: Alors, La Lune derrière les Granges a proposé en 2025-2026 une belle ribambelle de programmation, de spectacles dans des différents lieux. Comment se monte un peu la programmation culturelle de La Lune derrière les Granges?
2: Alors, elle se monte de plusieurs façons. Il y a soit avec un lieu, une structure, on pose une date ou on se cale sur une date, et puis après on définit un univers musical et puis la programmation se crée. Ou soit je profite des opportunités que je peux avoir de programmation au gré des écoutes, des échanges de mails, et tomber sur un groupe, un univers musical qui me botte, et se dire mais voilà, ça a telle date, et là le but c'est de trouver le lieu. Donc en fait on a une gymnastique de l'organisation qui est assez importante, et une capacité à s'adapter selon le contexte et la venue du moment.
1: Et on a eu de belles surprises, Guérilla Poubelle ou bien Tatou du Massilia Sound System, si voilà, je ne me trompe pas.
2: Oui, voilà, c'est Massilia Sound System, c'est un peu les rencontres extraordinaires. On a fait partie d'une artiste et, quelques semaines avant, et oui, voilà, de Pitch Up de Montpellier ou de Béziers, je ne sais plus. Et en fait, deux semaines après, elle savait que le duo cherchait une date dans le coin. Et elle s'est rappelée de la Lune. Elle nous a mis en contact avec la tourneuse du duo. Et ça s'est fait comme ça, voilà. Dans des rencontres pour lesquelles, au début, en fait, on ne se traite pas pour nous. Et ça l'est devenu, quoi. Et c'est ça qui est génial.
1: Alors voilà une belle programmation en 2025-2026. Là, on va en fait les 19 ans de l'asso. Qu'est-ce qui se prépare pour la nouvelle saison, puisqu'on enregistre cette interview en juillet? Est-ce qu'il y a déjà des choses de prévues pour la saison prochaine?
2: Alors déjà, il y a juillet-août. Juillet-août, il y a des concerts au Jardin des Promenades à Mazamé le dimanche. On fait aussi une fête dans une ferme, dans un écolieu au mois de juillet. À Massiba, en route à Castres. Et puis ensuite, à la rentrée, on fait un partenariat avec le Festiride à la Cruzeta. On a déjà des dates posées au mois de septembre. On fait la fête de la Confédération paysanne du Tarn du côté de Peyregous. Ensuite, on fait la soirée pour les semaines d'information sur la santé mentale au mois d'octobre avec El Gato Negro. Puis après on a d'autres dates aussi à gauche à droite. On fait un partenariat avec une autre asso, Pousse pas mémé, Roque Courbe. On a déjà un calendrier qui se remplit jusqu'en décembre et des opportunités pour la saison, pour l'année 2026.
1: On retrouve toute la programmation dans l'agenda de Radio Albigès, mais aussi sur les réseaux sociaux.
2: Oui, alors on est un petit peu en retard nous pour les réseaux sociaux. On fait quelques newsletters, un petit peu Facebook, voilà, et après on compte beaucoup sur le bouche à oreille pour diffuser les infos. Et Radio Albigès aussi.
1: Radio Albigès, Radio Air d'Autant, peut-être Radium aussi, qui est la radio du territoire à Saïx. Alors quand tu dis « on », puisqu'aujourd'hui on a Olivier derrière le micro, mais l'asso, la Lune derrière les granges, c'est une équipe de bénévoles.
2: Oui, c'est une équipe d'une dizaine de bénévoles, hein, avec des envies différentes. Certains sont plutôt pour la technique, d'autres pour l'accueil. Certains pour le son, d'autres pour la lumière. Et puis moi, j'orchestre un petit peu tout ça pour mettre les différents bénévoles dans les meilleures conditions, comme les artistes que l'on accueille sur chaque événement.
1: Et on va parler un peu économie. Tu nous parles d'une asso non subventionnée. Alors pourquoi? Est-ce que c'est une volonté d'indépendance, de liberté? D'où vient ce choix de ne pas faire de demande de subvention, de ne pas être subventionné?
2: Alors c'était un vœu pieux au début de la création de la Lune derrière les granges. Et que chaque équipe a perpétué, que je perpétue encore. Voilà, quoi. On est vraiment là pour se faire plaisir et on n'est pas là pour s'enrichir, on n'est pas là pour. On n'a pas la volonté de grandir, on n'a pas la volonté de créer une équipe salariée. L'engagement de chacun est assez du bénévolat. Et s'il peut y avoir une petite rétribution, c'est seulement pour l'asso et pour son fonctionnement. Parce qu'on est aussi dans la volonté aussi d'être la plupart du temps autonome dans le matériel par rapport aux scènes que l'on peut organiser. Le matériel est mutualisé, chaque bénévole en prend soin comme si c'était le sien. D'un week-end à l'autre, d'une soirée à une autre, c'est pas toujours la même équipe. Donc voilà, le non-subvention était un premier choix et ça l'est resté et on continue comme ça.
1: Est-ce qu'aussi le fait d'être subventionné, ça pourrait vous restreindre à une moindre liberté?
2: Aussi, oui. Oui, parce que si on dispose de l'argent qui n'est pas le nôtre et qu'on nous donne par rapport à certains objectifs ou certaines attentes, on peut ne plus être libre d'aller à certains endroits, d'avoir des comptes à rendre. Et nous, ce qu'on prône, c'est la liberté, c'est la liberté de faire les choses. Donc, la meilleure façon d'avoir la plus grande liberté de faire les choses, c'est de ne pas dépendre trop des autres. Voilà.
1: La liberté de choisir les artistes qu'on souhaite voir sur scène, liberté de programmation, liberté d'expression, on sait que ça peut être dur, notamment du côté de Castres ces derniers temps, justement au niveau politique et culturel. Grand merci Père Toutaco, Olivier. Qu'est-ce qu'on pourrait rajouter pour terminer cette interview ?
2: Longue vie à la Lune et longue vie à Radio Albigès.
1: Merci bien Olivier, on se quitte en musique, comme le disait Sol pour son premier concert, on a tous un morceau, une chanson qui nous raconte quelque chose. Pour toi, ce serait quel artiste et quelle chanson ?
2: En ce moment, depuis quelques années, c'est Kenny Arcana, Désobéissance civile.

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4: Merci à Arnaud pour cette interview avec Olivier de la Lune derrière les Gringes, enregistrée en juillet dernier. Retrouvez l'association et son actualité sur la page Facebook La Lune derrière les Gringes. Et on enchaîne avec un autre castré, Nico dit Hoggins, un maître-chef qui se la raconte pas trop, la force tranquille et le verbe juste. C'est parti. Nicolas, bonjour.
5: Bonjour Will.
4: Alors Nicolas, on t'appelle, on prend des nouvelles de nos amis castrés et castrèses. On a eu Olivier qui nous a parlé de la Lune, des actualités, un peu de l'ambiance, de son histoire aussi de l'association La Lune derrière les Gringes. Olivier, tu le connais parce que vous avez bossé un peu ensemble, peut-être c'est encore le cas, on va voir, on va en parler. Et Nico, tu as plusieurs casquettes, tu as la casquette Radium et la casquette du 22, est-ce que c'est bien ça?
5: Alors pas tout à fait, mais presque. J'ai évidemment, bien sûr, la casquette Radium. Je suis encore l'indétrônable, mais j'espère un jour détrônable, directeur d'antenne de cette petite radio étudiante. Et je suis aussi le gérant, alors forcément temporaire, je vous expliquerai pourquoi, parce que c'est une scope, du restaurant La Table des Ateliers, qui est inclus dans un bâtiment qui s'appelle Le 22, à Castres. Donc voilà pour les précisions.
4: Alors on va faire dans l'ordre, Radium, parce que c'est la plus ancienne des deux projets. Radium, elle a quel âge maintenant?
5: Alors on a rien fait en grande pompe et en fanfare, mais Radium existe depuis 2006. Donc, oui. Depuis même, alors, je pense qu'on a déposé les statuts de l'association, l'association Yiha, qui s'occupe de cette radio. On les a déposés justement en septembre 2006. Donc voilà, et puis c'est une station qui a commencé à émettre en 2007, je dirais, il me semble que c'était avril 2007. Donc on pourrait faire, un petit anniversaire en 2027, pourquoi pas, pour dire que c'est le vrai début de Radium, pourquoi pas. Donc voilà, 20 ans.
4: Donc Radium, toujours radio étudiante, ouverte à tous les âges, il y a des petits comme des grandes, j'imagine, toujours. Et c'est toujours c'est depuis quelques années une web radio toujours active.
5: Finalement, c'est pas bien différent de beaucoup de radios associatives comme Radio Albigès, comme Radio Ardotan par exemple dans le Tarn, avec cette ouverture énorme qu'ont toutes ces radios associatives de communication locale de proximité, communication sociale de proximité, et de s'ouvrir, on va dire, à toutes les générations. Parce que c'est toujours chouette, à la fois toutes les générations en auditeurice, mais aussi en animateurice. Et c'est vrai que les radios campus, historiquement, c'est un peu plus centré souvent sur une population étudiante, mais on le sait très bien, on est des anciens étudiants nostalgiques ou des futurs étudiants, pressés de l'être. Finalement, on ratisse large aussi, même si effectivement on est une radio campus. On fait partie du réseau des radios campus de France, qui compte une grosse cinquantaine de radios sur tout le territoire français et outre-mer aussi.
4: Et du coup, Radium, donc, c'est un site web radio oblige, un site internet, une playlist très riche, des émissions qui peuvent évoluer selon les saisons, et puis des événements. Il y a quelques événements en live, notamment dans le lieu. C'est lié un petit peu, puisque le studio de Radium, est lié avec le 22, c'est ça pour l'instant en tout cas.
5: Le 22, hein, c'est, je veux pas râler, mais c'est comme si à chaque fois que j'invitais des copains à la maison, je parlais du nom de mon propriétaire. Le 22, c'est le proprio du bâtiment, mais vraiment l'activité, ce qui s'y passe, nous, le resto, c'est la scope, les ateliers, c'est la table des ateliers. Et le 22, c'est surtout le numéro de la rue. Mais effectivement, il y a cette petite symbiose. Alors, c'est pas toujours facile de trouver, même si on est à côté, de communauté de vues sur les événements qui se passent, qui sont à l'initiative de la table des ateliers ou de groupes qui s'y produisent, qui sont à leurs propres initiatives, qui proposent des choses. ou à l'initiative directement de la radio qui propose aussi des choses, des émissions, des choses comme ça, en public, dans ce lieu, parce que c'est vrai que bah, il faut profiter de ce lieu quand il est disponible. Ça fait quand même la taille d'un mini auditorium, donc c'est sympa de pouvoir faire des choses en public. Justement, il y a quelques mois, là, en juin, il y a des étudiants qui ont organisé une soirée portes ouvertes. Dans le cadre de cette soirée portes ouvertes pour la radio, dans le resto se déroulaient en direct et en public des émissions qui se passaient donc sur la mini scène qu'il y a dans le resto. Et voilà, ça c'est le genre de trucs qui sont clairement des un petit peu des choses qui vont dans les deux sens et qui sont assez sympathiques. Et puis c'est pareil, c'est comme les concerts, dans la mesure du possible, on essaye aussi d'avoir les groupes qui se produisent en interview et de diffuser les concerts, les choses comme ça. Donc voilà, il y a vraiment ce truc. C'est aussi pour ça d'ailleurs que ces deux structures, l'une après l'autre, se sont retrouvées au même endroit. C'est justement pour pouvoir essayer de faire des choses ensemble. Et c'est plus facile quand on est au même étage d'un même bâtiment, à séparer de 3-4 mètres.
4: Et du coup, si on parle de structure, on va parler des montages. Radium, c'est une association loi 1901. Et tu as commencé à l'évoquer, la table des ateliers, c'est une SCOP. Donc les deux, on pourrait dire que...

0: de l'économie sociale et solidaire. Avec comment dire, comment on pourrait appeler ça, un fonctionnement qui est, alors pas forcément dans sa direction, hein, horizontale, mais en tout cas, qui est un fonctionnement le plus équitable possible et où on utilise idéalement à bon escient les ressources des uns et des autres, l'énergie, le temps, des bénévoles quand on en a, des salariés et impliquer un petit peu tout le monde dans les démarches qui sont menées par les structures de manière générale. Donc voilà, c'est un peu le principe, hein, voilà, de ça. Ce qui rentre aussi, et bon, là je digresse un peu, mais ce qui fait rentrer les SCOP et les SIC dans l'économie sociale et solidaire aussi, c'est la manière dont sont rémunérés et intéressés les salariés et salariés associés. Qui ont des parts dans l'entreprise et qui, de fait, sur les statuts, ont un intéressement direct à la, on va dire, à la croissance quand il y en a de l'entreprise qui est en scope. Scope ou SIC. Alors une scope, ça peut être en SARL, ça peut être en SA, SASU. Bon, il y a plein de sous-catégories en fonction. C'est un peu complexe. Et si vous voulez monter votre scope ou votre SIC, je pense que le mieux, c'est de vous adresser à des gens qui connaissent, des juristes, voilà, mais qui peuvent vous accompagner parce qu'il y a des structures justement qui accompagnent pour monter un projet d'entreprise ou de structure associative et pour vous orienter vers le bon modèle. Et c'est aujourd'hui toutes ces structures, la plupart de ces structures, en tout cas SCOP et SIC, sont passées par des organismes qui les ont un petit peu aidés à se structurer, à s'organiser et à choisir justement ce bon modèle.
1: Notamment l'Union régionale des SCOP, l'URSCOP, pour en savoir plus du coup.
0: Exactement. Exactement.
1: Alors, la table des ateliers, qu'est-ce qu'on y trouve sur la table des ateliers et en cuisine, hein?
0: Bah, alors, la table des ateliers, c'est un resto qui existe depuis 2016, qui est en scope depuis 2020 et qui... Qui propose bon bah déjà une petite programmation culturelle sans prétention, mais il s'y passe des choses sympathiques, des concerts, des soirées un peu thématiques, des choses qui permettent à la fois de manger, d'écouter de la musique et puis éventuellement d'interagir avec voilà, il peut y avoir des conférences, des petites projections de documentaires, des petits jeux comme Burger Quiz ou des trucs comme ça, un peu tout ça. Et puis des concerts des fois un peu plus bruyants. Et c'est un resto quand même. Donc c'est un resto de produits locaux. Et à ce titre, c'est des produits locaux, forcément de saison. En agriculture bio la plupart du temps quand c'est possible, sinon c'est agriculture raisonnée, et en tout cas effectivement on s'approvisionne à 40 km un petit peu plus de rayon autour de Castres directement auprès des producteurs. C'est l'économie locale, hein, c'est les circuits courts qui permettent, en évitant des intermédiaires, d'éviter de rajouter justement ces intermédiaires qui, des fois, c'est discutable, mais n'apportent pas toujours une grande plus-value, si ce n'est ça peut être logistique des fois, mais en tout cas qui ne sont pas toujours à l'avantage des producteurs, puisque ça fait de fait pour garder des prix, on va dire, attractifs, et il faut baisser ses prix en tant que producteur pour que le prix final pour le client final soit à peu près le même. C'est ça aussi, je pense, avoir une démarche d'économie sociale et solidaire, c'est aussi le restaurant, c'est s'approvisionner de manière locale en circuit court, permet aussi d'entrer dans cette démarche et en tout cas de l'assumer le plus possible.
1: Donc du coup, tu disais 2006 pour Radium et tu as dit, je crois, 2016 pour la table des ateliers. Ça fait 10 ans et 20 ans. Il y a deux anniversaires à fêter et en plus pour ces anniversaires.
0: Ouais, c'est ça. Il y a deux anniversaires à fêter. Alors, c'est toujours un peu compliqué finalement quand on y réfléchit, quand on réussit un peu à relever la tête et prendre du recul, on se dit ah bah tiens, ce serait sympa, faudrait marquer le coup, tout ça. On a toujours cette problématique aussi qu'on peut avoir, alors quand on tient un resto encore plus que quand on s'occupe d'une association, aussi active soit-elle, que on a souvent la tête dans le guidon. Donc on aimerait bien marquer le coup et je pense en tout cas en ce qui concerne la table des ateliers, si on fait

0: ça avec peut-être un an de retard, ce sera pas bien grave. Donc si on fait ça en 2027, pourquoi pas? On a pour le restaurant en tout cas, on a un projet de se décaler de quelques centaines de mètres d'encastre, ce qui nous permettrait d'être plus à l'aise à bien des niveaux, malgré le fait que le bâtiment dans lequel on évolue aujourd'hui, on y est assez attaché, mais pour plein de raisons, notamment une raison essentiellement économique, puisque ça nous coûte très très très cher à la location, on vise quelque chose d'un petit peu plus sobre sur le fonctionnement, et ça nous aiderait pas mal. Donc ce serait l'occasion, pourquoi pas en 2027, de fêter ça. En croisant les doigts pour qu'on réussisse à le faire, bien entendu, parce qu'il y a plein d'inconnus qui sont à lever encore. Mais ce serait, je pense en tout cas, une bonne occasion de faire une pendaison de crémaillère dans un nouvel espace qui justement coche plein de cases très sympas et qui nous manque un petit peu ici. Donc voilà, et on accueillerait notre clientèle habituelle. On a des aficionados qui reviennent très régulièrement et qui apprécient énormément notre cuisine, la qualité de ce qui est produit et de ce qu'on achète aussi. C'est plutôt une bonne nouvelle. Et puis puisqu'on est dans les nouvelles aussi, c'est pareil. Alors c'est la fuite, hein. Y en a qui vont dire que c'est les rats qui quittent le navire, mais non, au contraire, on va là où la pelouse est plus verte. C'est pareil, Radium va se décaler. Alors là, c'est encore plus près, de quelques dizaines de mètres presque dans le même bâtiment, pour justement être plus à l'aise et pour pouvoir accueillir d'une meilleure manière les animatrices qui font des émissions de manière bénévole et qui faut qu'on mette un petit peu les conditions pour que tout le monde soit bien accueilli, bien sûr, et nos invités tout particulièrement.
1: Ok, du coup, si on veut suivre l'évolution de tout ça, les déménagements, les futurs anniversaires, et puis tout ça, les menus, etc., où est-ce qu'on contacte qui et à quelle heure et quoi?
0: Le mieux, hein, en 2026, aujourd'hui, on est quand même pas mal tourné vers le numérique, alors des fois pour le meilleur et pour le pire, je pense que ce qui est encore le mieux, c'est de diriger vers les réseaux sociaux, mais aussi les sites internet respectifs de ces deux structures sur lesquels on peut s'inscrire à une newsletter pour être tenu au courant et pour ne rater aucune information, que ce soit de la programmation culturelle ou des informations capitales, comme pourquoi pas un changement d'adresse. Le mieux, c'est de nous chercher et de nous trouver très facilement. La table des ateliers d'un côté et Radium, RADIOM de l'autre, pour ne rien louper, tout simplement.
1: Et bien on va finir en musique, puisqu'on a demandé à Olivier un morceau de musique pour finir l'entrevue, et un morceau de musique qui reflétait un petit peu l'ambiance, en tout cas son humeur du moment. Il nous a dit Kenny Arcana, donc plutôt énervé, un peu rebelle. Est-ce que tu aurais un morceau de musique pour nous dire un petit peu ton humeur ou l'ambiance dans laquelle tu baignes en ce moment pour finir cette entrevue?
0: Oui, je pense que dans une atmosphère qui est toujours un petit peu compliquée depuis quelques mois à Castres, n'hésitons pas à passer un petit morceau des Berruriers Noirs qui s'appelle Porcherie.
1: Allez, c'est parti pour Porcherie.
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0: Merci à Nicolas et ses casquettes de Radium et de la table des ateliers. Retrouvez Radium sur www.radium.fr et le resto, la table des ateliers, sur les-6ateliers.co ou alors sur la page Facebook. Comme lundi, en tout cas, sous cette forme-là, c'est fini pour aujourd'hui. Le retour des directs, c'est lundi prochain, le 14, à 12h et 17h30 pour la rediff. D'ici là, portez-vous bien, prenez soin des autres et bonne semaine.
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2: La médiathèque de Réalmont propose un nouveau rendez-vous mensuel. À partir de septembre 2026, retrouvez une conférence d'histoire de l'art chaque mois, jusqu'au mois de juin 2027, pour toute la saison culturelle. Ces conférences auront lieu un dimanche par mois, à 15h, pour vous offrir un moment privilégié de découverte et d'échange. Le premier cycle, Découverte et curiosité, débute le dimanche 27 septembre à 15h à la médiathèque de Réalmont avec la conférence Faussaire de génie. L'entrée est libre et gratuite et s'adresse à un public ado-adulte. La durée est de 1h30. L'entrée se fera par le patio à l'arrière du bâtiment rue Anne-Bourrel. Retrouvez l'intégralité du programme et les dates des conférences sur le site du RIM Centre Tarn.
3: Bonjour à toutes et à tous. Petite annonce pour vous signaler l'organisation d'une soirée de soutien le 12 septembre à Colo & Co. C'est à 10 minutes de Gaillac, à Castelnau de Montmirail, dans un super lieu. Voilà, c'est une soirée de soutien au magasin Joliba qui se situe à Toulouse, qui existe depuis 27 ans et qui rencontre certaines difficultés financières. Donc voilà, on organise une grosse soirée de soutien avec 4 groupes, ça va du Maloya au Maracatu, avec ensuite 2 super DJ pour vous faire danser jusqu'au bout de la nuit. Et ensuite, le dimanche, un gros pagode samba de 15h à 17h. Donc venez nombreux nous soutenir et j'espère vous y voir pour passer une superbe soirée. À très bientôt. Au revoir, merci.
4: Bonjour. C'est pour prévenir que la prochaine réunion du groupe d'éducation populaire du Carmozin aura lieu le jeudi 10 septembre 2026 à 18h30 au foyer Sainte-Cécile, 8 rue Saint-Saëns à Carmo. Merci.
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3: La langue occitane ne pourra survivre sans transmission. Plusieurs compagnies théâtrales se sont attelées à cette tâche pour proposer des pièces destinées au jeune public. C'est le cas de la compagnie La Rampe, théâtre interrégional occitan de Montpellier, qui produit une adaptation sur un mode plutôt comique d'un conte de l'écrivain Rouergat, Jean Baudou, l'enfant Poulite. C'est l'histoire d'un enfant enlevé par le drac, fils du diable, qui va tenter avec sa femme, la draquesse, de l'engraisser pour le manger. Après moult péripéties, il finira par se débarrasser des méchants et fuir l'où païs des Jus la terre où il est enfermé.

0: Yves Durand, qui vit et travaille à Saint-Afrique, est l'adaptateur, le metteur en scène et l'un des deux acteurs de cette pièce dont il a aussi construit les décors. Yves, la pièce est entièrement en occitan.
1: Entièrement en occitan, parce que c'est une nécessité de répondre à des demandes. Et là, c'est notamment la demande du corps enseignant et des écoles et des enfants du jeune public par rapport à l'idée de la transmission de la langue et de la culture occitane. On a besoin de donner de la matière aux enfants qui découvrent, qui apprennent cette langue. Et quoi de mieux que le théâtre, puisque le théâtre, ce sont des dialogues, une langue qui fonctionne naturellement. Je te parle, tu me réponds, te parli, me respondes. Et ensuite, bien sûr, il y a la gestuelle, la mise en scène, l'appui aussi musical, le jeu des comédiens qui fait qu'on arrive à comprendre une histoire. Mais souvent, les écoles sont préparées. Soit ils connaissent un peu de langue, soit ils ne connaissent pas du tout langue, mais ils connaissent l'histoire. Et donc, nous, on leur donne dans la langue, quelle histoire, ce qui fait que c'est tout à fait digeste. Et puis les enfants ont une grande capacité d'adaptation et d'assimilation des choses. Et c'est ce qui est formidable, c'est qu'à la fin d'un spectacle, il y a des enfants qui sont capables de vous répéter la formule qui permet d'ouvrir la pierre verte, peir du briste sous l'oudrac. Et les enfants, ils viennent, ils te répètent ça à la fin du spectacle.
2: Et cric, et crac, le conte est acabat.
3: Et crac, et clic, à cause finie.
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6: Bonjour, je m'appelle David Storper, je suis président du collectif Histoire et Mémoire.
7: David Storper et son collectif sont à l'origine de la reconstruction et l'exposition de la statue de Bernard Lazare en 2025 au Jardin de la Fontaine de Nîmes.
6: 1908, les mouvements antisémites de l'Action française et Maurras, c'est un polémiste français du début du XXe siècle, qui a pris pour cible le monument à de nombreuses reprises. Dans les années 42, sous le régime de Vichy, il a été d'abord barbouillé, puis démoli. La statue a été reconstruite à l'identique, en utilisant les matériaux d'origine, qui étaient originaires du Gard, comme Bernard Lazare. Bernard Lazare, c'est une grande plume, une grande gueule et un grand personnage. Bernard Lazare est le premier défenseur du capitaine Dreyfus. Il est un journaliste qui a travaillé notamment pour le Figaro et qui a travaillé sur une brochure au tout début de l'affaire. C'était un Français sincèrement athée, de confession juive. Il a connu du coup la famille Dreyfus, car les Dreyfus sont originaires proches de Cavaillon. Et donc ces deux familles qui vivent côte à côte ont eu la chance de se rencontrer, notamment par l'intermédiaire de Mathieu Dreyfus, qui a permis à Bernard Lazare de prêter sa plume tout au long de l'affaire Dreyfus à Bernard Lazare, et qui permettra notamment en 1906 d'être innocent. C'est quelqu'un qui défendait l'opprimé, mais dans sa globalité. Donc il a notamment défendu les Arméniens contre les injustices et les persécutions. Dans ses écrits, il a travaillé sur l'antisémitisme, donc ça a été le premier à analyser l'histoire de l'antisémitisme en publiant un livre qui a suscité beaucoup à l'époque. Il a même été pris pour un antisémite lui-même. Et c'est quelqu'un qui avait une grande gueule, quoi. Et il a été mis au placard, mais son œuvre, ses combats, aujourd'hui sont toujours d'actualité et surtout ont permis d'avancer, notamment dans la compréhension de ce que c'est l'antisémitisme.
8: Ce numéro de 180 secondes a été réalisé par Radio Aviva Nîmes pour l'Assemblée régionale des radios associatives d'Occitanie dans le cadre d'un partenariat avec la région Occitanie, Pyrénées-Méditerranée.
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0: Mesdames et messieurs, chers téléspectateurs, bonsoir et bienvenue sur notre antenne. Bonsoir Jean-Pierre.
1: Bonsoir Jean-Pierre.
0: Et nous sommes ce soir, Jean-Pierre, dans un haut lieu du sport, un lieu magique, un lieu mythique.
1: Tout à fait, mon cher Jean-Pierre, le fameux stade Muntazer Al Zaidi. Muntazer Al Zaidi qui fut, je vous le rappelle, en son temps, le premier champion de la discipline.
0: Alors que les juges sont déjà en place, nous n'attendons plus que l'entrée en lice des champions.
1: Eh bien, les voici qu'ils arrivent, le russe, l'américain, ainsi que le concurrent irakien.
0: Eh bien, place au sport, Jean-Pierre.

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1: La radiodiffusion télévision française présente...
2: Pour une transition juste et urgente, c'est la thématique de la seconde édition de l'AMASA, comprenez Ensemble en Occitan, une fête de la transition organisée le samedi 12 septembre prochain sous la halle du Castelviel à Albi par l'association Ripper Café, Albi Citoyenne, Albi en Transition, Zéro Déchet Albi et Vélocratie. Au programme stand associatif, conférences, banquets collectifs et concerts. Le programme complet est à retrouver prochainement sur nos ondes ou en passant par l'agenda participatif du Tarn Info Citoyen. Le retour des directs et des émissions nouvelles sur Albitzès, c'est à partir du lundi 14 septembre. Même si vous l'avez remarqué, toutes nos émissions ne sont pas que des rediffusions durant le mois d'août et début septembre. En tout cas, on vous le rappelle, votre radio associative entame sa 45e saison, ça ne nous rajeunit pas. 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Bonne fin d'été à vous sur Albitzès. La 29e édition du Festival de cinéma Rencontre à la campagne se déroulera du 9 au 13 septembre à Rieupeyroù dans l'Aveyron. Au programme 5 jours pour célébrer le 7e art à travers 25 films, des récits uniques, des regards audacieux, des émotions brutes portées par des cinéastes de tous horizons. Un programme éclectique et engagé, fidèle à l'esprit des rencontres à la campagne. Fiction, documentaire, film d'animation, de patrimoine, chaque projection est une fenêtre ouverte sur des enjeux politiques et sociétaux à la fois intimes et universels. Une occasion de découvrir, de s'évader et de réfléchir. Le programme complet est à retrouver en passant par le site rencontrealacampagne.org. Rendez-vous donc du 9 au 13 septembre pour la 29e édition du festival Rencontre à la campagne à Rieupeyroù, en Aveyron. L'association Artotusi, toucher l'art en espéranto, a été fondée en 2008 et elle a pour objet de favoriser la rencontre entre artistes et public pour produire des créations temporaires dans les domaines des arts sonores et de l'art social. Et Artotusi a envie d'avoir envie. Une série de podcasts autour de parcours de l'envie, des podcasts tout en douceur animés par Delphine Schmoderer et conçus par Fred Kokold. Un micro, un magnéto, écoute et captation. Ensemble, il et elle révèlent la parole et la tirent vers le haut. 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Depuis le lundi 31 août, le Centre culturel occitan de l'Albigeois a repris ses horaires d'ouverture habituels du lundi au vendredi de 14h à 18h et les ateliers reprennent cette semaine du 7 septembre. Vous pourrez donc venir au CCOA, Centre culturel occitan de l'Albigeois, remplir votre bulletin d'adhésion et récupérer un exemplaire papier de la programmation de la saison. Ces documents sont aussi disponibles sur le site ccoa.info.

sur Radio Albigès, un poème enchanté, suivi d'un dicton avec le prénom du jour. Laure, la fée du laurier, à tous les amoureux prêts à se marier, fait don, pour 2 années, d'une branche fleurie qu'ils devront garder dans leur petit nid. Et tout ce qu'il y aura entre eux, dans les petites choses de la vie, auront une saveur qu'ils n'auront pas encore connue. Ils devront faire provision pour les années à venir, car 2 ans, c'est vite passé. Et le bonheur dessiné, si on y prend garde, s'efface comme buée devant une glace, se transforme quelques instants en humeur chagrine, en petit poison, car la place laissée par l'or, la fée du laurier, peut être remplacée par d'autres fées malveillantes que vous découvrirez, qu'il faut chasser en repensant à l'or, la fée du laurier, qui vous aura fait aimer. Couronne sa vie à la sainte reine, si ce n'est de bonheur, au moins que cela le soit, avec des fleurs. Couronne sa vie à la sainte reine, si ce n'est de bonheur, au moins que cela le soit, avec des fleurs.

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1: Qu'est-ce qui chez nous?
2: Vous y étiez depuis longtemps?
1: Depuis ma naissance, naissance.
2: Il y a combien de temps?
1: Ça fait 48 ans.
2: Vos parents y étaient aussi?

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1: Bonjour Jean-Marie.
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1: Alors, oh, fais des tours un peu.
0: 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Oh, tu viens de l'éteindre.
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0: Oh, je t'aime mieux.
1: Attends, il y a ta tour. Je te donne.
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1: Ce qu'on est nombreux à défendre, et notamment dans cette salle, c'est l'éducation populaire. Alors je dis tout de suite, l'éducation populaire a un problème. C'est son nom. Parce que si je vous dis éducation populaire, vous entendez tout de suite éducation du peuple. Vous savez, il y aurait une élite éclairée qui serait chargée d'éduquer le bas peuple. Non, non, ça c'est le trip de la démocratisation culturelle. C'est pas celui de l'éducation populaire. Non, non, l'éducation populaire, c'est une éducation dont la forme est populaire. C'est-à-dire qui se donne pour objectif de créer les conditions pour permettre aux individus de s'éduquer ensemble. Personne n'éduque personne. Personne ne s'éduque seul. Les individus s'éduquent ensemble par l'intermédiaire du monde. Ça, c'est une phrase de Paulo Freire, pédagogue brésilien. Ce qu'il veut dire par là, personne n'éduque personne, personne ne s'éduque seul, les individus s'éduquent ensemble par l'intermédiaire du monde, c'est qu'en fait, le travail de l'éducation populaire, c'est de créer les conditions pour que nous puissions nous enrichir mutuellement de nos cultures. Nous ne sommes pas du tout en déficit de culture. Nous sommes tous en excès de culture. Nous en savons plus qu'on est autorisé à en dire ou à en faire. Excès de culture, ce sont nos expériences. C'est la culture ouvrière, c'est la culture féministe, c'est la culture paysanne, c'est la culture du réfugié qui traverse la Méditerranée pour venir s'installer en France. Et que le travail de l'éducation populaire, c'est qu'on s'enrichisse de ces cultures, donc de ces expériences, donc de ces savoirs. Personne n'éduque personne. Personne ne s'éduque seul. Les individus s'éduquent ensemble par l'intermédiaire du monde.

0: C'est une musique bien solennelle pour parler d'éducation populaire, vous ne trouvez pas ? C'est la musique du film Joker de Todd Phillips. Un film où un personnage malmené par la vie et à la sensibilité à fleur de peau pète littéralement un plomb quand il s'aperçoit de l'ampleur des faux-semblants qu'engendre et porte la société.
1: La société capitaliste, en tout cas.
0: Et de faune et de clown prompt à faire rire pour oublier la misère, il devient celui par qui la misère arrive et se presse d'en rire maladivement. La première fois que j'ai compris ce que pouvait être l'éducation populaire, c'est un peu ce sentiment, le passé psychologiquement lourd à moins, quoique, que j'ai ressenti. L'impression que la pratique de l'éducation populaire pouvait faire tomber des masques et des faux nez, qu'elle nous invitait à débattre, s'écouter et comprendre plutôt qu'à fuir, se cacher derrière des postures, se raconter des histoires et s'entre-déchirer. Elle faisait acte à la fois d'humilité et d'ambition. Ce podcast est la suite d'un premier écho, épisode 0, de l'Assemblée Générale de la MJC d'Albi le 14 mai 2022, dernière Assemblée Générale à avoir lieu dans ses locaux historiques rue de la République à Albi, tout un symbole. Et ce podcast est aussi le début d'une série de questionnements autour de la notion et des pratiques d'éducation populaire aujourd'hui, dans un monde en crise, notamment démocratique et sociale, avec toujours comme fil rouge l'histoire emblématique, à plus d'un titre, de la MJC.

0: Alors, simplement introduire le propos de Bernard, et je me lève, parce que c'est un monsieur qui a été présent voilà, depuis une quarantaine d'années, pardon pour la voix qui tremble, et dans ses derniers temps associatifs. Et donc, il va venir lire un texte qu'il a préparé. En tout cas, voilà, je voulais qu'on salue, avant même sa lecture, son militantisme depuis les années 80 au sein de l'association, et qui est encore... bien mobilisé aujourd'hui auprès de nous et auprès du tissu albigeois. Merci.
1: Oui, bonsoir, bonjour et tout.
2: En préalable, je veux dire que le rapport moral, nous l'avons fait ensemble. Mais je voulais apporter un point de vue personnel. Excusez-moi. Depuis 50 ans, je fréquente la MJC. D'abord en tant que simple adhérent, puis depuis les années 80, membre du conseil d'administration, puis ensuite président pendant une dizaine d'années. Et excusez-moi, je suis comme nous tous confrontés à un présent difficile et incompréhensible. J'ai commencé à travailler à 18 ans, et issu du syndicalisme chrétien, j'ai passé ma vie dans le monde associatif. Depuis les camps de vacances, pour des adolescents du 9-3, jusqu'au planning familial, accueilli ici, comme tant et tant d'autres associations, à la Maison des Jeunes et de la Culture de la Vie. Ceci s'était toujours passé dans un climat de confiance et de respect avec les différents partenaires. C'est donc fort de cette confiance vécue que nous, la MJC d'Albi, avons abordé nos premières difficultés avec la municipalité actuelle. D'abord, je vais aller très vite, puisque le rapport moral en fait état, la division par deux en décembre 2020 de la subvention accordée par les différentes municipalités au fil des années, en reconnaissance du travail accompli, non seulement envers la jeunesse, mais aussi dans le développement culturel et artistique d'Albi. À une époque où Albi, c'était plutôt le désert culturel. Hein, il faut quand même le rappeler. Puis, la non-réponse de notre demande annuelle de subvention 2022-2023, faite comme d'habitude à l'automne, régulièrement. Et là, pas de subvention. Encore plus surprenant, même pas de vote en conseil municipal. Aucun vote, aucune explication, aucune discussion, aucun débat. En quelque sorte, une sorte de déclaration de guerre, quoi. En janvier 2022, nouvelle décision de ne plus assurer financièrement le poste du directeur. Et le 29 mars, courrier demandant à la MJC de quitter les lieux à la prochaine entrée scolaire. Voilà, ça c'est le factuel. Voilà donc toute une série de mesures brutales, d'une violence extrême, qui reste encore aujourd'hui inexpliquée. Pourtant, comme l'a rappelé Rémi, compte tenu des déclarations très favorables faites par Mme Guiraud-Chemin, maire d'Albi, et de ses adjointes, nous n'avons eu de cesse, dans un esprit de confiance, de solliciter étape après étape un dialogue très souhaité et souhaitable. Nous nous sommes heurtés à chaque fois à un refus total, à un silence complet. À ceci près que, devant notre insistance, la mienne, nous nous sommes entendus dire par l'adjointe à la culture que nous n'avions pas les mêmes valeurs, comme les nôtres sont toujours et ont toujours été celles de l'éducation populaire. Je vous laisse apprécier la valeur du propos. Cette violence, donc, n'a pas de valeur juridique au sens du droit public. Ça, c'est au compte de profit et perte. C'est une violence sur le plan humain énorme, entre autres. La MJC, ce lieu d'épanouissement personnel et collectif, du vivre mieux et ensemble, est mise à mal par une volonté de puissance qui, par ailleurs, confond souvent culture et divertissement. Qu'importe les centaines d'adhérents, qu'importe le milliers de personnes qui franchissent chaque semaine les portes de la MJC. Qu'importe les 5700 signatures obtenues lors de notre pétition. Que pouvons-nous en conclure? Eh bien, pour ma part, je n'hésite pas. Et je dis que nous sommes évincés par une volonté politique qui ne veut pas dire son nom. C'est totalement inacceptable. Totalement. En démocratie, en tout cas. Et, je dois ajouter, comme je l'ai entendu dire, ce n'est plus une démocratie, mais c'est une démocrature.
3: Est-ce que c'est ça, l'un des piliers de l'éducation populaire? Est-ce que c'est différencier culture et divertissement? Ou au contraire, est-ce que c'est chercher à les réunir? Et puis, qu'est-ce qu'on appelle culture et que mettons derrière le mot divertissement? Est-ce que l'un des premiers rôles de l'éducation populaire serait pas justement d'abord de s'accorder sur le sens des mots pour voir si on parle bien de la même chose? À l'aide de l'outil radiophonique et de l'arrêt sur image, ou arrêt sur son en l'occurrence, je vous propose de questionner un échange qui a eu lieu suite à l'Assemblée Générale de la MJC en mai 2022.
4: Donc l'idée sur ce débat de l'après-midi, c'est de pouvoir continuer bien évidemment à parler de la MJC d'Albi, de ce qui est arrivé à Albi, autant qu'on le souhaite, mais aussi peut-être de faire un petit pas de côté pour prendre un peu de recul et se situer dans une perspective un petit peu plus large, et notamment dans la perspective du réseau, de notre réseau. On s'est rencontrés en visio la semaine dernière avec Louis, avec Gilles, avec Jacques, avec Carole, pour essayer comme ça de tracer quelques lignes dans l'animation du débat et dans les thématiques du débat. Donc je vais vous faire part de trois questionnements qui peuvent être trois questionnements un peu inspirants, qui peuvent être trois pistes pour l'échange qui va suivre, mais qui peuvent aussi ne pas du tout être utilisés dans l'échange qui va suivre, hein, partant du principe qu'un débat citoyen, comme celui que nous allons vivre là, qui se déroulerait exactement comme l'ont prévu les organisateurs, n'a absolument pas sa place dans une MJC, et pas sa place dans l'éducation populaire. Alors, premier questionnement, vous allez voir que, enfin, évidemment non d'ailleurs, on a été un petit peu attentif à ça, mais ça recoupe quand même pas mal de choses, évidemment, qui ont été dites dans la matinée. Un premier questionnement sur le contexte, l'état des lieux du monde associatif, aujourd'hui, en France, et des dangers qui pèsent sur son existence, et peut-être aussi à l'échelle un petit peu locale.
3: Qu'est-ce que c'est que le monde associatif pour qui ne le côtoie pas ? Un club de pétanque, une œuvre charitable, un lieu de loisirs, ou un comité actif, politisé et bien décidé à se mêler d'une façon ou d'une autre des affaires de la société, à véhiculer des valeurs. Le réseau, notre réseau, comme le dit cet intervenant. Pas sûr que la majorité des gens connaissent l'histoire politique des associations. L'ont-elles seulement transmise et racontée dans leur propre rang? Où est-ce que cette histoire est si dérangeante pour les pouvoirs publics qu'elle aurait été censurée? On verra dans un autre épisode autour de la revue du Tarn et de l'histoire des MJC qu'il n'est pas vraiment question de censure, mais plutôt justement de dépolitisation. Mais reprenons nos échanges, toujours le 14 mai 2022 à Albi.
4: Un questionnement sur ce que sont les ressorts et les motivations d'une collectivité qui décide de mettre fin à une collaboration, à une relation de travail avec une association conventionnée. Une réflexion sur, à l'intérieur de ces ressorts et motivations, quelle peut être la part du politique et de l'économique ou de la gestion pure, la part de l'élu et la part du technicien. Donc, il y a quelque chose qui peut tourner autour de ça. Il y a un deuxième point qui est certainement celui qui nous avait fait le plus échanger dans notre préparation, qui est un questionnement sur tout ce que peut représenter et impliquer le fait associatif dans notre pays, dans la France, et à l'échelle locale exactement. Alors, impliquer pour qui? Pour une collectivité, déjà, qui fait le choix de travailler avec une association, personne ne l'y oblige, et qui fait le choix, par nature, donc, de s'engager dans une relation de travail avec une association qui est tout à fait singulière, qui ne ressemble à aucune autre, et dont l'ingrédient, nous semblait-il, était principalement le débat. Le fait d'échanger sur un mode qui est de la confrontation, qui est de la contradiction, qui est éventuellement de la controverse. Tout ce qui, éventuellement, si j'ai bien compris l'histoire, aurait sacrément manqué ici à Albi. C'est l'idée de la reconnaissance de l'association, de l'interlocuteur associatif, comme, par principe, par définition, légitime, pour interpeller la collectivité, pour questionner la collectivité, pour critiquer la collectivité, pour contredire la collectivité. C'est l'idée que, aussi, le déni, quand il existe, et comme il semble avoir existé à Albi, de cette légitimité et de ce débat, il produit une très grande violence. Et toute l'émotion qui a été exprimée ce matin, elle n'était que le reflet de la très grande violence qui, visiblement, a été ressentie et a été subie. Pourquoi ? Parce que, nous semble-t-il, ça touche à la dignité. C'est un mot que Gilles avait employé. Ça touche à la dignité de l'association et au-delà des représentants de l'association qui sont des personnes pour de vrai, en chair et en os, des personnes physiques. Il me semble que ça s'est bien vu et entendu ce matin. Notre point, qui est toujours dans ce questionnement-là, c'était l'idée que derrière le fait associatif, il y a de manière extrêmement liée le fait démocratique. Derrière chaque association, il y a un collectif d'habitants, de citoyens, j'ai entendu porteur d'un désir dans le rapport moral, et au-delà d'un désir, porteur d'un projet avec des valeurs qui est mis en œuvre. C'est l'idée que derrière chaque association, il y a l'exigence, non pas forcément d'être entendu et contenté par la collectivité, mais au minimum d'être écouté et d'être reconnu. Et enfin, c'est aussi, derrière chaque association, particulièrement d'éducation populaire, une certaine conception du temps démocratique qui ne se confond pas avec le temps électoral. Et dans ce temps démocratique en continu, nos associations et nos NJC ont par définition une place, que ça plaise ou non. Et puis, troisième questionnement, après je m'arrête, c'est l'idée que de nous projeter un petit peu dans ce que nous pouvons faire, ici et maintenant, demain, à Albi, mais aussi ailleurs. Et là, c'était toute l'idée, toute l'importance de pouvoir mettre en débat sur la place publique tous les éléments de compréhension de la situation de Albi, mais aussi d'autres situations qui peuvent nous être rapportées, qui ont été documentées, y compris dans le réseau, que ce soit communiqué et que ce soit mis en débat, qu'on en tire des enseignements qui puissent être transposables, qui puissent servir à une réflexion collective. Et là, en tant que salarié, moi, du réseau, je pense que les élus du CSE, s'ils sont encore là, peuvent le dire avec moi, il y a une très forte attente de la part des acteurs du réseau, que ce débat ait lieu, sur un mode débat aussi, c'est-à-dire qu'on ne sera pas forcément non plus tous d'accord, mais qu'en tout cas le sujet puisse être abordé et qu'on puisse se projeter dans un futur qui n'est pas forcément un futur sordide et semé de dangers et d'embûches, mais en tout cas qu'on puisse s'y préparer. Donc il y avait ces trois pistes-là. Dans les modalités, là l'idée c'était que peut-être Gilles...
3: Vous le sentez venir, le débat jargonnant, plein d'élan et d'envie, certes, mais jargonnant. On dirait du Bourdieu, et c'est peut-être ça l'un des problèmes de l'éducation populaire, c'est qu'elle s'appuie notamment sur cette science sociale qu'est la sociologie. Et la sociologie, surtout celle de Bourdieu, c'est chiant. C'est chiant pour deux choses. D'abord parce que son discours est complexe, fait de mots et de concepts très peu démocratisés, et parfois on dirait que les sociologues le font exprès. Et surtout, la sociologie dit des choses sur nous, nos postures, nos aliénations et nos désirs, et ce faisant, elle nous dépossède de nos libres arbitres, de nos choix. On préfère le plus souvent, et ça c'est notre science humaine, la psychologie qui nous le dit, se dire qu'on fait nos propres choix, qu'on n'est pas le fruit de nos milieux, de nos entourages, de notre classe sociale. On tient à notre intégrité, à notre liberté. Mais elle est souvent mal placée. Et le capitalisme libéral sait très bien en profiter. Enfin, ça, c'est une autre histoire. Revenons à nos échanges jargonnants, toujours à la MJC d'Albi, le 14 mai 2022.
5: Toutes les associations le savent, enfin, en tout cas, les grandes associations et les plus petites, qu'on subit aujourd'hui tout un dispositif managérial, économique, etc., qui vise à nous rendre de plus en plus petits, de moins en moins opérant dans la société, parce que la société que l'on veut pour demain, c'est pas celle que nous on veut, c'est une société d'individus contractants, pour reprendre Hayek, d'individus contractants et qui font cacheter et qui passent des contrats entre eux. Voilà. Bon. On veut ça, mais on veut pas des gens qui pensent. On veut pas des gens qui réfléchissent à leur avenir et qui le construisent. Or, nous, c'est ce qu'on veut. Je l'ai mal dit, c'était très bien dit ce matin. Et je pense qu'on devrait s'attacher à construire autour de ça de l'argumentation, de la, je sais pas trop quoi, en tout cas, de la démonstration de finalement que de la société qu'on veut, qu'on cherche à construire, qu'on cherche à animer, plutôt que d'essayer de se plaindre et de dire qu'on nous veut du mal, on nous veut du mal, c'est clair. Ça, c'est un combat politique. Alors, il faut le dire, je pense qu'il faut le dire, et il faut que les membres des associations, à un moment donné, au moment de déposer un bulletin de vote, en conscience, ils le déposent en conscience. C'est le seul moyen qu'on a aujourd'hui, qu'on nous laisse de nous exprimer. On ne nous en laisse pas d'autres. Dans le milieu associatif aujourd'hui, on ne peut pas s'exprimer autrement qu'en agissant. Et du coup, il faudrait peut-être qu'on se repose la question de comment on travaille avec les communautés territoriales, etc. Nous, on est au Franca, on a été comme la MJC, on a subi un certain nombre de choses. Et je le dis tout de suite au conseil d'administration de la MJC, ici, là, ne disparaissez pas. Continuez à travailler, je le dis, parce que là où on a disparu, c'est très difficile de reconstruire. On ne reconstruit pas ce que vous avez fait en je ne sais pas combien vous disiez ce matin, 65 ans, en 2 ans. C'est pas possible. Si vous disparaissez ne serait-ce qu'un an, tous les réseaux seront reconstruits, tout est à faire. Donc maintenez quelque chose entre vous. Et nous, aujourd'hui, on a disparu de Castres, on a disparu d'Albi, etc. Et on est en train de réfléchir à y revenir. Mais à y revenir dans un esprit d'éducation populaire, c'est-à-dire sans contractualiser avec les communes. Alors, c'est un débat, est-ce qu'on va pouvoir, est-ce qu'on va pas pouvoir, mais aujourd'hui, on a la démonstration ce matin, on a partout que des jeunes s'investissent, que des choses se passent à titre volontaire, à titre bénévole. C'est ces énergies qu'il faut qu'on sait plus, qu'on nous a volé presque, au sens où on nous a empêché de les mobiliser en nous faisant passer des contrats sur des objectifs qui n'étaient plus les nôtres, ou en tout cas loin des nôtres, loin de ce qu'on aurait voulu faire. Moi, je suis intimement persuadé que c'est par là. Et au Franca, on va essayer de travailler à partir d'individus qui auront envie de faire des choses, et on ne va pas aller chercher des financements auprès de ceci, auprès de cela. Alors, on est à l'aise, on a encore une infrastructure départementale, on a des associations locales qui tournent, enfin les Franca, ils tournent dans le département, on n'est pas mort, loin de là. Mais en fait, c'est par en bas qu'il faut repartir. Bon, je m'arrête là. Non, parce que sinon, il faut que je développe après d'autres choses, d'autres.
3: C'est par en bas qu'il faut repartir, repenser et refaire de l'éducation populaire sans chercher à aller se vendre auprès de financeurs ou à créer des emplois pour stabiliser une structure qui, de fait, risque de perdre son objectif de base en rentrant dans cette logique marchande. Pourquoi pas ? Mais avec quels moyens humains ? Si on refuse de rentrer dans la course aux moyens financiers, avec quelle envie ? Avec quel but ? La poésie, la culture, le divertissement ou l'émancipation, le conflit et la résilience ? Peut-être qu'il faut un peu de tout ça pour faire de l'éducation populaire. Or, le capitalisme entend bien, et il s'y est employé depuis bien longtemps, saucissonner tout ça. Il crée des marchés avec des publics cibles. Les cultureux, les fouteux, les ménagères, les jeunes, les seniors, les punks, les babos, les prolos, les bobos. Chacun et chacune avec ses pratiques culturelles bien différenciables. Et surtout, surtout, dépolitisées. La culture, un système capitaliste, ça sert à se distinguer des autres. Vous avez déjà vu un jeune engueuler sa mère parce qu'elle lui interdisait de fumer du shit, mais qui était bien content qu'elle lui fasse à bouffer quand la fringale le prenait après son stick. Et ce dialogue de sourds autour de l'interdit sociétal et du nihilisme juvénile m'a fait comprendre une chose. Si ce jeune et sa mère s'étaient demandé comment est produite la drogue, qui la vend et à qui ce commerce profite, comment est produite la bouffe, qui la vend et qui est assigné à la préparer, ils auraient sans doute compris beaucoup de choses qui dépassent leur simple querelle générationnelle. Et il et elle auraient peut-être fait de l'éducation populaire.
6: Personne n'éduque personne.

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0: Salut, salut, c'est comme un lundi sur Radio Albitzès. Comme un lundi, c'est pas encore tout à fait reparti. 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Alors aujourd'hui, qu'est-ce qu'on raconte dans ce comme un lundi de fin d'été ? Eh bien, on prend des nouvelles de deux de nos amis castrés, Olivier, de l'association La Lune derrière les Granges, au micro d'Arnaud, et Nicolas, aussi appelé Hoggins, de Radium, la radio éternellement étudiante, et de la Table des Ateliers, un super restaurant de produits locaux, qu'on trouve donc à Castres, au 22 rue Mérigonde. C'est parti.
1: Et on a le plaisir de se retrouver à l'espace pro de Pause Guitare pour les 30 ans de ce festival. On rencontre des professionnels du spectacle, mais aussi des associatifs. On a le plaisir de rencontrer Olivier. Salut Olivier.
2: Salut, bonjour.
1: Alors Olivier, si je ne me trompe pas, président de l'asso castraise La Lune derrière les Granges ou La Grange.
2: Exactement, ouais, petite asso en autogestion. Non subventionné, qui milite depuis 19 ans pour amener la culture, la musique dans des lieux improbables, dans des bars, au Bollé-Gassonne, voilà, un peu partout.
1: Dans les petits recoins du sud du Tarn, dans des petits villages, mais aussi dans des petites fermes, avec une couleur multicouleur, multicolore, on peut dire, il n'y a pas de style fixé. C'est quoi un peu les débuts de l'asso La Lune derrière les Granges?
2: Alors au début de l'asso, l'idée c'était de récolter des fonds pour créer un bar associatif, mais finalement on a opté pour continuer à être vagabond et à changer de lieu. Au départ, nos soirées c'était un peu les soirées fourre-tout où on mettait un peu tout musicalement, et puis on a commencé à réfléchir autrement et à faire des soirées avec un thème musical et une lecture plus simple pour le public et pour les artistes que l'on reçoit.
1: On a même pu y croiser à l'époque DJ Lufio, le technicien Fada de Radio Albigès, pour des soirées à couleur occitane. Est-ce qu'à Castres aussi, l'initiative de cet asso, c'était de répondre peut-être à une proposition culturelle qu'il n'y avait pas ?
2: Alors oui, au début, oui, c'était un peu l'idée. Puis au fil du temps, en fait, on ne se pose plus la question de savoir si on est là pour faire différemment des autres. On est surtout là pour exprimer ce qu'on a envie de faire. Et tant qu'on a la volonté, l'énergie de créer des événements, de se remettre en question, de faire des choses, on le fait. On fait plus par rapport aux autres, on fait par rapport à soi, surtout.
1: Alors, La Lune derrière les Granges a proposé en 2025-2026 une belle ribambelle de programmation, de spectacles dans des différents lieux. Comment se monte un peu la programmation culturelle de La Lune derrière les Granges ?
2: Alors, elle se monte de plusieurs façons. Il y a soit... avec un lieu, une structure, on pose une date ou on se cale sur une date, et puis après on définit un univers musical et puis la programmation se crée. Ou soit je profite des opportunités que je peux avoir de programmation au gré des écoutes, des échanges de mails, et tomber sur un groupe, un univers musical qui me botte, et se dire mais voilà, on a sa telle date, et là le but c'est de trouver le lieu. Donc en fait on a une gymnastique de l'organisation qui est assez importante, et une capacité à s'adapter selon le contexte et la venue du moment.
1: Et on a eu de belles surprises, Guérilla Poubelle ou bien Tatou du Massilia Sound System, si voilà, je ne me trompe pas.
2: Oui, voilà, c'est Massilia Sound System, c'est un peu les rencontres extraordinaires. On a fait partie d'une artiste et, quelques semaines avant, et oui, voilà, de Pitch Up de Montpellier ou de Béziers, je ne sais plus. Et en fait, deux semaines après, elle savait que le duo cherchait une date dans le coin et elle s'est rappelée de la Lune. Elle nous a mis en contact avec la tourneuse du duo et ça s'est fait comme ça, voilà. Dans des rencontres pour lesquelles, au début, en fait, on ne se traite pas pour nous. Et ça l'est devenu, quoi. C'est ça qui est génial.
1: Alors voilà une belle programmation en 2025 de 2026. Là on va en fait les 19 ans de l'asso. Qu'est-ce qui se prépare pour la nouvelle saison puisque on enregistre cette interview en juillet. Est-ce qu'il y a déjà des choses de prévues pour la saison prochaine?
2: Alors déjà il y a juillet-août, il y a des concerts au jardin des promenades à Mazamet le dimanche. On fait aussi une fête dans une ferme, dans un écolieu au mois de juillet. À Massiba, en route à Castres. Et puis ensuite, à la rentrée, on fait un partenariat avec le Festiride à la Cruzette. On a déjà des dates posées au mois de septembre. On fait la fête de la Confédération paysanne du Tarn du côté de Peyregousse. Ensuite, on fait la soirée pour les semaines d'information sur la santé mentale au mois d'octobre avec El Gato Negro. Puis après, on a d'autres dates aussi, à gauche, à droite. On fait un partenariat avec une autre asso, Pousse pas mémé, Roque Courbe. On a déjà un calendrier qui se remplit jusqu'en décembre et des opportunités pour la saison, pour l'année 2026.
1: On retrouve toute la programmation dans l'agenda de Radio Albigès, mais aussi sur les réseaux sociaux.
2: Oui, alors on est un petit peu en retard donc, pour les réseaux sociaux. On fait quelques newsletters, un petit peu Facebook, voilà, et après on compte beaucoup sur le bouche à oreille pour diffuser les infos. Et Radio Albigès aussi.
1: Radio Albigès, Radio Air d'Autun, peut-être Radium aussi, qui est la radio du territoire à Saïx. Or, quand tu dis on, puisqu'aujourd'hui on a Olivier derrière le micro, mais l'asso, la Lune derrière les Granges, c'est une équipe de bénévoles.
2: Oui, c'est une équipe d'une dizaine de bénévoles avec des envies différentes. Certains sont plutôt pour la technique, d'autres pour l'accueil. Certains pour le son, d'autres pour les lumières. Et puis moi, j'orchestre un petit peu tout ça pour mettre les différents bénévoles dans les meilleures conditions, comme les artistes que l'on accueille sur chaque événement.
1: Et on va parler un peu économie. Tu nous parles d'une asso non subventionnée. Alors pourquoi? Est-ce que c'est une volonté d'indépendance, de liberté? D'où vient ce choix de ne pas faire de demande de subvention, de ne pas être subventionné?
2: Alors c'était un vœu pieux au début de la création de la Lune derrière les Granges. Et que chaque équipe a perpétué, que je perpétue encore. Voilà quoi. On est vraiment là pour se faire plaisir et on n'est pas là pour s'enrichir, on n'est pas là pour. On n'a pas la volonté de grandir, on n'a pas la volonté de créer une équipe salariée. L'engagement de chacun c'est du bénévolat. Et s'il peut y avoir une petite rétribution, c'est seulement pour l'asso et pour son fonctionnement. Parce qu'on est aussi dans la volonté aussi d'être la plupart du temps autonome dans le matériel par rapport aux scènes que l'on peut organiser. Le matériel est mutualisé, chaque bénévole en prend soin comme si c'était le sien. D'un week-end à l'autre, d'une soirée à une autre, c'est pas toujours la même équipe. Donc voilà, la non-subvention était un premier choix et ça l'est resté et on continue comme ça.
1: Est-ce qu'aussi le fait d'être subventionné, ça pourrait vous restreindre à une moindre liberté?
2: Aussi, oui. Du coup, oui, parce que si on dispose de l'argent qui n'est pas le nôtre et qu'on nous donne par rapport à certains objectifs ou certaines attentes, on peut ne plus être libre d'aller à certains endroits, d'avoir des comptes à rendre. Et nous, ce qu'on prône, c'est la liberté, c'est la liberté de faire les choses. Donc, la meilleure façon d'avoir la plus grande liberté de faire les choses, c'est de ne pas dépendre trop des autres. Voilà.
1: la liberté de choisir les artistes qu'on souhaite voir sur scène, liberté de programmation, liberté d'expression. On sait que ça peut être dur, notamment du côté de Castres ces derniers temps, justement au niveau politique et culturel. Grand merci Pertutaco, Olivier. Qu'est-ce qu'on pourrait rajouter pour terminer cette interview ?
2: Longue vie à la Lune et longue vie à Radio Albigès.
1: Merci bien Olivier, on se quitte en musique, comme le disait Sol pour son premier concert, on a tous un morceau, une chanson qui nous raconte quelque chose. Pour toi, ce serait quel artiste et quelle chanson ?
2: En ce moment, depuis quelques années, c'est Kenny Arcana, Désobéissance civile.

0: C'est une résistance contre un système qui crée le terreau favorable à la haine de l'autre, au racisme et au mépris.
1: Le refus de coopérer, de collaborer avec l'autorité.
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2: 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Il y a un problème quelque part, on descend tous.
1: Là, c'est de la désobéissance civile, c'est pas de la violence.
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4: Merci à Arnaud pour cette interview avec Olivier de la Lune derrière les Gringes, enregistrée en juillet dernier. Retrouvez l'association et son actualité sur la page Facebook La Lune derrière les Gringes. Et on enchaîne avec un autre castré, Nico dit Hoggins, un maître-chef qui se la raconte pas trop, la force tranquille et le verbe juste. C'est parti. Nicolas, bonjour.
5: Bonjour Will.
4: Alors Nicolas, on t'appelle, on prend des nouvelles de nos amis castrés et castrèses. On a eu Olivier qui nous a parlé de la Lune, des actualités, un peu de l'ambiance, de son histoire aussi de l'association La Lune derrière les Gringes. Olivier, tu le connais parce que vous avez bossé un peu ensemble, peut-être c'est encore le cas, on va voir, on va en parler. Et Nico, tu as plusieurs casquettes, tu as la casquette Radium et la casquette du 22, est-ce que c'est bien ça?
5: Alors pas tout à fait, mais presque. J'ai évidemment, bien sûr, la casquette Radium. Je suis encore l'indétrônable, mais j'espère un jour détrônable, directeur d'antenne de cette petite radio étudiante. Et je suis aussi le gérant, alors forcément temporaire, je vous expliquerai pourquoi, parce que c'est une scope, du restaurant La Table des Ateliers, qui est inclus dans un bâtiment qui s'appelle Le 22, à Castres. Donc voilà pour les précisions.
4: Alors on va faire dans l'ordre, Radium, parce que c'est la plus ancienne des deux projets. Radium, elle a quel âge maintenant?
5: Alors on a rien fait en grande pompe et en fanfare, mais Radium existe depuis 2006. Donc, oui, depuis même, alors, je pense qu'on a déposé les statuts de l'association, l'association Yiha, qui s'occupe de cette radio, on les a déposés justement en septembre 2006. Donc, voilà, et puis c'est une station qui a commencé à émettre en 2007, je dirais, il me semble que c'était avril 2007. On pourrait faire un petit anniversaire en 2027, pourquoi pas, pour dire que c'est le vrai début de Radium, pourquoi pas. Donc voilà, 20 ans.
4: Donc Radium, toujours radio étudiante, ouverte à tous les âges. Il y a des petits, des petits comme des grands, j'imagine, toujours. Et c'est toujours c'est depuis quelques années une web radio toujours active.
5: Finalement, c'est pas bien différent de beaucoup de radios associatives comme Radio Albigès, comme Radio Ardotan par exemple dans le Tarn, avec cette ouverture énorme qu'ont toutes ces radios associatives de communication locale de proximité, communication sociale de proximité, et de s'ouvrir, on va dire, à toutes les générations, parce que c'est toujours chouette, à la fois toutes les générations en auditeurice, mais aussi en animateurice. Et c'est vrai que les radios campus, historiquement, c'est un peu plus centré souvent sur une population étudiante, mais on le sait très bien, on est des anciens étudiants nostalgiques ou des futurs étudiants, pressés de l'être. Finalement, on ratisse large aussi, même si effectivement on est une radio campus. On fait partie du réseau des radios campus de France, qui compte une grosse cinquantaine de radios sur tout le territoire français et outre-mer aussi.
4: Et du coup, Radium, donc, c'est un site web radio oblige, un site internet, une playlist très riche, des émissions qui peuvent évoluer selon les saisons, et puis des événements. Il y a quelques événements en live, notamment dans le lieu. C'est lié un petit peu, puisque le studio de Radium, est lié avec le 22, c'est ça pour l'instant en tout cas.
5: Le 22, hein, c'est, je veux pas râler, mais c'est comme si à chaque fois que j'invitais des copains à la maison, je parlais du nom de mon propriétaire. Le 22, c'est le proprio du bâtiment, mais vraiment l'activité, ce qui s'y passe, nous, le resto, c'est la scope, les ateliers, c'est la table des ateliers. Et le 22, c'est surtout le numéro de la rue. Mais effectivement, il y a cette petite symbiose. Alors, c'est pas toujours facile de trouver, même si on est à côté, de communauté de vue sur les événements qui se passent, qui sont à l'initiative de la table des ateliers ou de groupes qui s'y produisent, qui sont à leurs propres initiatives, qui proposent des choses. ou à l'initiative directement de la radio qui propose aussi des choses, des émissions, des choses comme ça, en public, dans ce lieu, parce que c'est vrai que bah, il faut profiter de ce lieu quand il est disponible. Ça fait quand même la taille d'un mini auditorium, donc c'est sympa de pouvoir faire des choses en public. Justement, il y a quelques mois, là, en juin, il y a des étudiants qui ont organisé une soirée portes ouvertes. Dans le cadre de cette soirée portes ouvertes pour la radio, dans le resto se déroulaient en direct et en public des émissions qui se passaient donc sur la mini scène qu'il y a dans le resto. Et voilà, ça c'est le genre de trucs qui sont clairement des un petit peu des choses qui vont dans les deux sens et qui sont assez sympathiques. Et puis c'est pareil, c'est comme les concerts, dans la mesure du possible, on essaye aussi d'avoir les groupes qui se produisent en interview et de diffuser les concerts, les choses comme ça. Donc voilà, il y a vraiment ce truc. C'est aussi pour ça d'ailleurs que ces deux structures, l'une après l'autre, se sont retrouvées au même endroit. C'est justement pour pouvoir essayer de faire des choses ensemble. Et c'est plus facile quand on est au même étage d'un même bâtiment, séparé de 3-4 mètres.
4: Et du coup, si on parle de structure, on va parler des montages. Radium, c'est une association de loi 1901. Et tu as commencé à l'évoquer, la table des ateliers, c'est une SCOP. Donc les deux, on pourrait dire que les deux se situent dans l'économie sociale et solidaire, autant associatif que SCOP.
5: Exactement, ouais. Le champ de l'économie sociale et solidaire inclut les assos, les SCOP et les SIC. SIC, c'est Société Coopérative d'intérêt collectif. Par exemple, si vous connaissez pas loin, entre Castres et Albi, il y a le Café Plume, qui est une SIC, Société Collective... Société coopérative d'intérêt collectif. Et les SCOP, on est un petit peu dans ce même champ, ça ressemble très fort. Et les associations aussi, donc l'association de loi 1901, on est dans le champ de l'économie sociale et solidaire. Avec un fonctionnement qui est pas forcément dans sa direction horizontale, mais en tout cas qui a un fonctionnement le plus équitable possible et où on utilise idéalement à bon escient les ressources des uns et des autres, l'énergie, le temps, des bénévoles quand on en a, des salariés, et impliquer un petit peu tout le monde dans les démarches qui sont menées par les structures de manière générale. Donc voilà, c'est un peu le principe de ça. Ce qui rentre aussi, et bon là je digresse un peu, mais ce qui fait rentrer les SCOP et les SIC dans l'économie sociale et solidaire aussi, c'est la manière dont sont rémunérés et intéressés les salariés et salariés associés

0: projet d'entreprise ou de structure associative et pour vous orienter vers le bon modèle. Donc, aujourd'hui, toutes ces structures, la plupart de ces structures, en tout cas Scope et SIC, sont passées par des organismes qui les ont un petit peu aidés à se structurer, à s'organiser et à choisir justement ce bon modèle.
1: Notamment l'Union régionale des SCOP, l'URSCOP, pour en savoir
0: exactement.
1: Plus.
0: Exactement.
1: Alors, la table des ateliers, qu'est-ce qu'on y trouve sur la table des ateliers et en cuisine, hein?
0: Alors, la table des ateliers, c'est un resto qui existe depuis 2016. Qui est en scope depuis 2020 et qui propose déjà une petite programmation culturelle sans prétention, mais il s'y passe des choses sympathiques, des concerts, des soirées un peu thématiques, des choses qui permettent à la fois de manger, d'écouter de la musique et puis éventuellement d'interagir avec il peut y avoir des conférences, des petites projections de documentaires, des petits jeux comme Burger Quiz ou des trucs comme ça, un peu tout ça, et puis des concerts des fois un peu plus bruyants. C'est un resto quand même, donc c'est un resto de produits locaux. À ce titre, c'est des produits locaux, forcément de saison. En agriculture bio la plupart du temps quand c'est possible, sinon c'est agriculture raisonnée, et en tout cas effectivement on s'approvisionne à 40 km un petit peu plus de rayons autour de Castres directement auprès des producteurs. C'est l'économie locale, hein, c'est les circuits courts qui permettent, en évitant des intermédiaires, d'éviter de rajouter justement ces intermédiaires qui des fois c'est discutable mais n'apportent pas toujours une grande plus-value, si ce n'est ça peut être logistique des fois, mais en tout cas qui sont pas toujours à l'avantage des producteurs, puisque ça fait de fait pour garder des prix on va dire attractifs, et il faut baisser ses prix en tant que producteur pour que le prix final pour le client final soit à peu près le même. Donc c'est ça aussi, je pense, avoir une démarche d'économie sociale et solidaire, c'est aussi le restaurant, c'est s'approvisionner de manière locale en circuit court, permet aussi d'entrer dans cette démarche et en tout cas de l'assumer le plus possible.
1: Donc du coup, tu disais 2006 pour Radium et tu as dit, je crois, 2016 pour la table des ateliers. Ça fait 10 ans et 20 ans. Il y a deux anniversaires à fêter et en plus pour ces anniversaires.
0: Ouais, c'est ça. Il y a deux anniversaires à fêter. Alors, c'est toujours un peu compliqué finalement quand on y réfléchit, quand on réussit un peu à relever la tête et prendre du recul, on se dit ce serait sympa, faudrait marquer le coup, tout ça. On a toujours cette problématique aussi qu'on peut avoir, alors quand on tient un resto encore plus que quand on s'occupe d'une association aussi active soit-elle, on a souvent la tête dans le guidon. Donc on aimerait bien marquer le coup et je pense en tout cas en ce qui concerne la table des ateliers, si on fait ça avec peut-être un an de retard, ce ne sera pas bien grave. Donc si on fait ça en 2027, pourquoi pas. On a pour le restaurant en tout cas, on a un projet de se décaler de quelques centaines de mètres d'Ancastre. Ce qui nous permettrait d'être plus à l'aise à bien des niveaux, malgré le fait que le bâtiment dans lequel on évolue aujourd'hui, on y est assez attaché, mais pour plein de raisons, notamment une raison essentiellement économique, puisque ça nous coûte très très très cher à la location, on vise quelque chose d'un petit peu plus sobre sur le fonctionnement, et ça nous aiderait pas mal. Donc ce serait l'occasion, pourquoi pas en 2027, de fêter ça. En croisant les doigts pour qu'on réussisse à le faire, bien entendu, parce qu'il y a plein d'inconnus qui sont à lever encore. Mais ce serait, je pense, en tout cas, une bonne occasion de faire une pendaison de crémaillère dans un nouvel espace qui justement coche plein de cases très sympas et qui nous manque un petit peu ici. Donc, et on accueillerait notre clientèle habituelle. On a des aficionados qui reviennent très régulièrement et qui apprécient énormément notre cuisine, la qualité de ce qui est produit et de ce qu'on achète aussi. Ça c'est plutôt une bonne nouvelle. Voilà. Et puis, bah, puisqu'on est dans les nouvelles aussi, bah,

0: c'est pareil. Alors, c'est la fuite. Hein. Y en a qui vont dire que c'est les rats qui quittent le navire, mais non, non, non, au contraire. On va là où la pelouse est plus verte. Bah, c'est pareil. Radium va se décaler. Alors là, c'est encore plus près, de quelques dizaines de mètres presque dans le même bâtiment, pour justement être plus à l'aise et pour pouvoir accueillir d'une meilleure manière les animatrices qui font des émissions de manière bénévole et qui faut qu'on mette un petit peu les conditions pour que tout le monde soit bien accueilli, bien sûr, et nos invités tout particulièrement.
1: Ok, du coup, si on veut suivre l'évolution de tout ça, les déménagements, les futurs anniversaires, et puis tout ça, les menus, etc., où est-ce qu'on contacte qui et à quelle heure et quand?
0: Le mieux, hein, en 2026, aujourd'hui, on est quand même pas mal tourné vers le numérique, alors des fois pour le meilleur et pour le pire, mais je pense que ce qui est encore le mieux, c'est de diriger vers les réseaux sociaux, mais aussi les sites internet respectifs de ces deux structures sur lesquels on peut s'inscrire à une newsletter pour être tenu au courant et pour ne rater aucune information, que ce soit de la programmation culturelle ou des informations capitales, comme pourquoi pas un changement d'adresse. Donc voilà, le mieux, c'est de nous chercher et de nous trouver très facilement. La table des ateliers d'un côté et Radium, R-A-D-I-O-M de l'autre, pour ne rien louper, tout simplement.
1: Et bien on va finir en musique, puisqu'on a demandé à Olivier un morceau de musique pour finir l'entrevue, et un morceau de musique qui reflétait un petit peu l'ambiance, en tout cas son humeur du moment. Il nous a dit Kenny Arcana, donc plutôt énervé, un peu rebelle. Est-ce que tu aurais un morceau de musique pour nous dire un petit peu ton humeur ou l'ambiance dans laquelle tu baignes en ce moment pour finir cette entrevue?
0: Oui, je pense que dans une atmosphère qui est toujours un petit peu compliquée depuis quelques mois à Castres, n'hésitons pas à passer un petit morceau des Berruriers Noirs qui s'appelle Porcherie.
1: Allez, c'est parti pour Porcherie.
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0: Merci à Nicolas et ses casquettes de Radium et de la table des ateliers. Retrouvez Radium sur www.radium.fr et le resto, la table des ateliers, sur les-6ateliers.co ou alors sur la page Facebook. Comme lundi, en tout cas, sous cette forme-là, c'est fini pour aujourd'hui. Le retour des directs, c'est lundi prochain, le 14, à 12h et 17h30 pour la rediff. D'ici là, portez-vous bien, prenez soin des autres et bonne semaine.
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2: La langue occitane ne pourra survivre sans transmission. Plusieurs compagnies théâtrales se sont attelées à cette tâche pour proposer des pièces destinées au jeune public. C'est le cas de la compagnie La Rampe, théâtre interrégional occitan de Montpellier, qui produit une adaptation sur un mode plutôt comique d'un conte de l'écrivain Rouergat, Jean Baudou, l'infant Poulite. C'est l'histoire d'un enfant enlevé par le Drac, fils du diable, qui va tenter avec sa femme, la Draquesse, de l'engraisser pour le manger. Après moult péripéties, il finira par se débarrasser des méchants et fuir le pays des Justes la Terre où il est enfermé.

0: Yves Durand, qui vit et travaille à Saint-Afrique, est l'adaptateur, le metteur en scène et l'un des deux acteurs de cette pièce dont il a aussi construit les décors. Yves, la pièce est entièrement en occitan.
1: Entièrement en occitan, parce que c'est une nécessité de répondre à des demandes. Et là, c'est notamment la demande du corps enseignant et des écoles et des enfants du jeune public par rapport à l'idée de la transmission de la langue et de la culture occitane. On a besoin de donner de la matière aux enfants qui découvrent, qui apprennent cette langue. Et quoi de mieux que le théâtre, puisque le théâtre, ce sont des dialogues, une langue qui fonctionne naturellement. Je te parle, tu me réponds, te parli, me respondes. Et ensuite, bien sûr, il y a la gestuelle, la mise en scène, l'appui aussi musical, le jeu des comédiens qui fait qu'on arrive à comprendre une histoire. Mais souvent, les écoles sont préparées. Soit ils connaissent un peu de langue, soit ils ne connaissent pas du tout langue, mais ils connaissent l'histoire. Et donc, nous, on leur donne dans la langue, quelle histoire, ce qui fait que c'est tout à fait digeste. Et puis, les enfants ont une grande capacité d'adaptation et d'assimilation des choses. Et c'est ce qui est formidable, c'est qu'à la fin d'un spectacle, il y a des enfants qui sont capables de vous répéter la formule qui permet d'ouvrir la pierre verte. Peiro du briste sous le drap, et les enfants, ils viennent, ils te répètent ça à la fin du spectacle.
2: Et cric, et crac, le conte est acabat.
3: Et crac, et clic, à cause finie.
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6: Bonjour, je m'appelle David Storper, je suis président du collectif Histoire et Mémoire.
7: David Storper et son collectif sont à l'origine de la reconstruction et l'exposition de la statue de Bernard Lazare en 2025 au Jardin de la Fontaine de Nîmes.
6: 1908, les mouvements antisémites de l'Action française et... Maurras est un polémiste français du début du XXe siècle qui a pris pour cible le monument à de nombreuses reprises. Dans les années 42, sous le régime de Vichy, il a été d'abord barbouillé, puis démoli. La statue a été reconstruite à l'identique en utilisant les matériaux d'origine qui étaient originaires du Gard, comme Bernard Lazare. Bernard Lazare, c'est une grande plume, une grande gueule et un grand personnage. Bernard Lazare est le premier défenseur du capitaine Dreyfus. Il est un journaliste qui a travaillé notamment pour le Figaro et qui a travaillé sur une brochure au tout début de l'affaire. C'était un Français sincèrement athée, de confession juive. Il a connu du coup la famille Dreyfus, car les Dreyfus sont originaires proches de Cavaillon. Et donc ces deux familles qui vivent côte à côte ont eu la chance de se rencontrer, notamment par l'intermédiaire de Mathieu Dreyfus, qui a permis à Bernard Lazare de prêter sa plume tout au long de l'affaire Dreyfus à Bernard Lazare, et qui permettra notamment en 1906 d'être innocenté. C'est quelqu'un qui défendait l'opprimé, mais dans sa globalité. Donc il a notamment défendu les Arméniens contre les injustices et les persécutions dans ses écrits. Il a travaillé sur l'antisémitisme, donc ça a été le premier à analyser l'histoire de l'antisémitisme en publiant un livre qui a suscité beaucoup à l'époque. Il a même été pris pour un antisémite lui-même. Et c'est quelqu'un qui avait une grande gueule, quoi. Et il a été mis au placard, mais son œuvre... ses combats, aujourd'hui, sont toujours d'actualité et surtout ont permis d'avancer, notamment dans la compréhension de ce que c'est l'antisémitisme.
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